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2: Dieu ouvre un chemin. Après la 10e plaie et la mort de son fils, Pharaon laissa les Israélites quitter l'Égypte. Ils étaient près de la mer Rouge quand Pharaon changea d'avis et se mit à les poursuivre. Quand les Israélites virent les chars de Pharaon, ils eurent peur. Mais Dieu dit à Moïse de lever son bâton sur la mer Rouge. Dieu fit souffler un grand vent et les eaux s'ouvrirent. Un chemin apparut, un passage entre deux murs d'eau. Les Israélites traversèrent la mer Rouge à sec et ils arrivèrent sains et saufs de l'autre côté. Pharaon et son armée les poursuivaient encore. Dieu dit alors à Moïse d'étendre sa main. La mer se referma et Pharaon et son armée se noyèrent. Dieu conduisit son peuple à travers le désert. Il les nourrit et leur donna à boire. Ils campèrent à côté du mont Sinaï. Dieu dit à Moïse de monter au sommet pour le rencontrer. Moïse monta au sommet du Sinaï. Il y avait du feu et de la fumée partout. Dieu vint à sa rencontre. Dieu donna à Moïse les 10 commandements écrits sur 2 tablettes de pierre. N'adore pas d'autre Dieu que moi. Ne fabrique pas d'idole. Respecte mon nom. Repose-toi le jour du sabbat. Honore ton père et ta mère. Ne tue pas. Sois fidèle à ton mari ou à ta femme. Ne vole pas. Ne mens pas. Ne sois pas jaloux. Maintenant, le peuple savait ce qu'il devait faire pour obéir à Dieu.
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4: Si quelqu'un est en Christ, il est une nouvelle création. Les choses anciennes sont passées. Voici, toutes choses sont devenues nouvelles. 2 Corinthiens, chapitre 5, verset 17.

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2: Le grand pique-nique. Une grande foule avait écouté Jésus. À présent, tous ces gens avaient faim. « Dis-leur d'aller s'acheter à manger !» proposèrent les disciples. Mais Jésus voulait leur apprendre à faire confiance à Dieu. « Et si vous leur donniez vous-même à manger ?» demanda Jésus. « Mais il faudra une petite fortune pour acheter du pain à tout ce monde !» s'écrièrent les disciples. « Qu'avez-vous à manger ?» André, l'un des disciples, répondit. « Il y a ici un garçon qui a 5 pains et 2 poissons !» Jésus sourit. « Parfait !» Dites à tout le monde de s'asseoir dans l'herbe. Les gens s'assirent donc tout autour sur l'herbe verte. Jésus remercia Dieu pour les pains et les poissons. Puis il les coupa en morceaux et ses disciples commencèrent la distribution. Toute la foule reçut du pain et du poisson. Il y avait environ 5000 hommes et beaucoup de femmes et d'enfants. Tout le monde put manger à sa faim. Les disciples ramassèrent les restes. Ils remplirent 12 paniers, alors qu'au départ, il y avait seulement 5 pains et 2 poissons. Les gens comprirent qu'ils pouvaient faire confiance à Dieu.
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2: Oh les murs. Néhémie était un juif au service d'Artaxerces, roi de Perse. Il était échanson du roi. Il apprit que Jérusalem était en ruine et que les juifs là-bas souffraient. Très triste, il pria Dieu de les aider. Dieu donna à Néhémie le courage de faire une demande spéciale au roi. Aller à Jérusalem pour aider à reconstruire la muraille. Le roi accepta et Néhémie partit pour Jérusalem. À son arrivée, Néhémie trouva Jérusalem dans un état épouvantable. « Il y a énormément de travail, » dit Néhémie au peuple. « Mais avec l'aide de Dieu, nous pouvons rebâtir ces murs. » On se regroupa par famille et tout le monde se mit au travail. Le peuple répara d'abord toutes les portes de la ville. Puis Néhémie et les ouvriers commencèrent à rebâtir la muraille. Au début, les ennemis des Juifs se moquaient du chantier. Mais comme la reconstruction avançait bien, ils voulurent les attaquer. Les Juifs travaillaient donc un outil dans une main et une épée dans l'autre. La muraille fut reconstruite en 52 jours seulement. Le sacrificateur Esdras lut à tout le peuple le livre de la loi de Dieu. Les Juifs promirent d'obéir et louèrent Dieu, car il les avait protégés.
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2: Jésus est mort, bien plus, il est ressuscité. Romains, chapitre 8, verset 34.

0: le peuple d'Israël n'obéissait plus à Dieu. Alors Dieu laissa venir des ennemis qui détruisirent Jérusalem. Ils firent beaucoup de prisonniers parmi le peuple et emmenèrent de nombreux Juifs à Babylone. Daniel était l'un de ces Juifs déportés à Babylone. Il n'avait pas oublié Dieu et le priait trois fois par jour. Dieu bénit Daniel et il devint un dirigeant très respecté au service du roi. Mais des hommes à la cour du roi étaient jaloux de Daniel. Ils proposèrent une loi interdisant de prier quelqu'un d'autre que le roi Darius. Celui qui désobéirait serait jeté au lion. Darius accepta. Comme Daniel priait Dieu, on l'arrêta. Darius était triste, car il aimait bien Daniel. On avait trompé le roi avec cette loi, et il était maintenant obligé de l'appliquer. Daniel fut donc jeté au lion. Les lions rugirent. Ils s'apprêtaient à manger Daniel. Mais Dieu envoya un ange pour fermer la gueule des féroces animaux. Daniel passa la nuit dans la fosse au lion et il ne lui arriva rien. Le lendemain matin, à l'aube, le roi Darius fut très heureux de découvrir Daniel encore en vie. « Dieu a envoyé un ange pour me sauver », lui dit Daniel. Et on fit sortir Daniel de la fosse au lion. Le roi Darius fit jeter les ennemis de Daniel dans la fosse. Les lions les dévorèrent. Puis, il ordonna que dans tout son royaume, on honore le Dieu de Daniel, le Dieu vivant et tout-puissant.
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3: Dans les nuages. Il était temps pour Jésus de repartir au ciel. Il emmena ses disciples tout en haut d'une montagne près de Jérusalem. « Voici ce que vous allez faire, » dit-il. « Attendez à Jérusalem jusqu'à ce que vous receviez le Saint-Esprit que le Père a promis. Ensuite, vous parlerez de moi à Jérusalem, en Judée, en Samarie et dans le monde entier. Allez chez tous les peuples pour que les gens deviennent mes disciples. Baptisez-les au nom du Père, du Fils et du Saint-Esprit. Enseignez-leur tout ce que je vous ai appris. Je suis avec vous tous les jours. » Puis Jésus monta au ciel. Pendant que ses disciples le regardaient, il disparut dans un nuage. Les disciples restèrent là, les yeux rivés au ciel. Deux hommes vêtus de blanc leur apparurent et dirent « Jésus reviendra de la même manière que vous l'avez vu monter au ciel. » Alors, les disciples allèrent à Jérusalem comme Jésus le leur avait demandé.
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mon Dieu, tu me donnes ta force. Je chanterai tes louanges, car avec toi, je suis en sécurité. Merci Seigneur Jésus.

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2: Un ennemi changé en ami. Saul était un religieux, un pharisien. Pour lui, ceux qui croyaient en Jésus racontaient des mensonges. Il devait donc être jeté en prison et même mis à mort. Saul était en route pour Damas afin d'arrêter les disciples de Jésus. Tout à coup, une grande lumière l'entoura. Il tomba à terre. Une voix lui dit « Saul, pourquoi me persécutes-tu »« Qui es-tu ? » demanda Saul. La voix répondit « Je suis Jésus, celui à qui tu veux faire du mal. Va à Damas, là on te dira ce que tu dois faire. » Saul se releva. Il ne pouvait plus rien voir. Ses amis l'emmenèrent à Damas. Saul attendit dans une maison pendant 3 jours sans manger ni boire. Pendant ce temps, Jésus apparut en vision à Ananias, l'un de ses disciples à Damas. Jésus lui demanda d'aller voir Saul et de prier pour qu'il recouvre la vue. « Mais Saul veut faire du mal à tes disciples !» dit Ananias en tremblant. « Je sais, » dit Jésus, « mais je l'ai choisi pour faire connaître mon nom dans le monde entier. » Alors Ananias alla prier pour Saul. Il lui dit « Jésus m'a envoyé pour que tu puisses voir à nouveau et que tu sois rempli du Saint-Esprit. » Aussitôt, Saul recouvra la vue, puis il fut baptisé. Jésus venait de transformer Saul. L'homme violent qui pourchassait les disciples de Jésus allait désormais fonder des églises pour faire connaître le Sauveur. Plus tard, Saul prit le nom de Paul.
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2: Le fils bien-aimé. Le prophète Malachi l'avait annoncé. Dieu enverrait un messager pour préparer la venue du Sauveur. Jean était ce messager et il prêchait sur les rives du Jourdain. « Préparez-vous à rencontrer le Seigneur, » disait Jean. « Il vient bientôt de la part de Dieu. C'est pourquoi changez de comportement, abandonnez vos mauvaises habitudes et faites-vous baptiser. » On lui demandait, « Es-tu le Sauveur promis ?»« Non, je ne lui arrive même pas à la cheville. Vous verrez, il va faire des choses merveilleuses. » Jésus vint vers Jean pour être baptisé. Quand il vit Jésus s'approcher, Jean dit, « Regardez, voici l'agneau de Dieu qui enlève les péchés du monde. » Jésus dit à Jean, « Je veux que tu me baptises. » « Non, » protesta Jean, « c'est plutôt toi qui devrais me baptiser. » Mais Jésus insista, « Crois-moi, c'est ainsi que nous devons agir. » Alors Jean baptisa Jésus. Le ciel s'ouvrit. L'Esprit de Dieu descendit sur Jésus comme une colombe et on entendit la voix de Dieu déclarer « Celui-ci est mon Fils bien-aimé. Il fait toute ma joie. »
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Seigneur mon Dieu, garde-moi de faire le mal. Je désire que tout ce que je dis et tout ce que je pense te plaise toujours. C'est pour plaire à Jésus que je te le demande. »

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2: Laisse mon peuple s'en aller. Moïse et Aaron dirent à Pharaon, « Le Dieu des Israélites te demande de libérer son peuple. Si tu refuses, il t'arrivera des choses terribles. » Mais Pharaon refusa d'écouter. Alors, Dieu changea l'eau de l'Égypte en sang. Personne ne pouvait la boire. Puis, les maisons des Égyptiens furent envahies de grenouilles. Il y en avait partout. Mais Pharaon refusa encore d'écouter. Alors, Dieu transforma la poussière de l'Égypte en poux. Les Égyptiens et leurs animaux en étaient couverts. Puis Dieu envoya des mouches sur le pays. Mais Pharaon refusa encore d'écouter. Alors, Dieu fit mourir le bétail des Égyptiens, les chevaux, les ânes, les chameaux, les brebis et les vaches. Puis Dieu couvrit les Égyptiens de boutons. Mais Pharaon refusa encore d'écouter. Dieu envoya la grêle pour ravager les cultures de l'Égypte. Les champs furent détruits. Puis Dieu fit venir des sauterelles pour dévorer ce qui restait. Mais Pharaon refusa encore d'écouter. Alors Dieu plongea le pays dans l'obscurité. Mais une fois encore, Pharaon refusa d'écouter. Dieu dit à Moïse, « Tous les fils aînés en Égypte vont mourir, ainsi que tous les premiers-nés des animaux. Que chaque famille de mon peuple tue un agneau, le mange et mette son sang autour de la porte de sa maison. Je verrai le sang et passerai par-dessus ses maisons. Personne à l'intérieur ne mourra. Ce sera la Pâque. Vous vous en souviendrez toujours. » Le peuple obéit à Dieu. Les fils aînés des Égyptiens moururent, même celui de Pharaon. Alors, Pharaon écouta et laissa les Israélites s'en aller.
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4: L'homme regarde à ce qui frappe les yeux, mais l'Éternel regarde au cœur. 1 Samuel, chapitre 16, verset 7.

tu me donnes ta force. Je chanterai tes louanges, car avec toi, je suis en sécurité. Merci Seigneur Jésus.

Seigneur, merci pour les bons moments que tu nous donnes. Aide-nous à ne pas t'oublier quand nous nous amusons et à ne pas oublier non plus ceux qui ne s'amusent pas et qui ne sont pas aussi gâtés que nous. Merci Seigneur.

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Je crie vers toi, mon père.

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3: Je peux tout par Jésus qui me fortifie. Philippiens, chapitre 4, verset 13.

Mon Dieu, merci parce que tu as donné ton Fils unique, Jésus, pour que nous ayons la vie éternelle. Merci Seigneur.

Mon Seigneur et mon Dieu, aide-moi à aimer les autres comme tu m'aimes moi-même. Je te le demande au nom du Seigneur Jésus. Amen.

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3: Priez sans cesse. 1 Thessaloniciens chapitre 5 verset 17.

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4: Si quelqu'un est en Christ, il est une nouvelle création. Les choses anciennes sont passées. Voici, toutes choses sont devenues nouvelles. 2 Corinthiens, chapitre 5, verset 17.

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3: Ta parole est la vérité. Jean chapitre 17, verset 17.

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2: Un merveilleux cadeau. Des Juifs venus du monde entier se trouvaient à Jérusalem pour fêter la Pentecôte. Les disciples de Jésus étaient là eux aussi. Ils attendaient le cadeau que Jésus leur avait promis. Quelques jours plus tard, pendant la fête, Dieu envoya le Saint-Esprit. Tout commença avec un bruit. C'était comme si un vent puissant remplissait la maison où les disciples étaient réunis. Ensuite, ce fut comme du feu qui descendit sur chacun d'eux. Et le Saint-Esprit les remplit tous et leur donna le pouvoir de parler en différentes langues. Les Juifs qui venaient des autres pays furent surpris en les entendant. « Ces gens parlent notre langue! Ils racontent les choses merveilleuses que Dieu a faites !»« C'est le don de Dieu !» expliqua Pierre. « Il nous a été promis il y a longtemps, et aujourd'hui, Jésus nous l'envoie !»« Oui, ce Jésus que vous avez crucifié, Dieu l'a ressuscité des morts !»«
3: Que devons-nous faire ?» demandèrent les gens, tout bouleversés.
2: « Détournez-vous du mal !» répondit Pierre. « Croyez en Jésus !» Il pardonnera tous vos péchés et vous donnera son Saint-Esprit.
0: Ce jour-là, 3000 personnes furent baptisées. Mais ce n'était que le début. Par la suite, beaucoup d'autres gens allaient accepter Jésus comme leur sauveur personnel.
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3: L'homme regarde à ce qui frappe les yeux, mais l'Éternel regarde au cœur. 1 Samuel, chapitre 16, verset 7.

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2: Les rêves deviennent réalité. Joseph servait fidèlement Potiphar. La femme de Potiphar voulut séduire Joseph et le faire pécher contre Dieu. Joseph refusa. Alors elle raconta des mensonges et Joseph fut injustement jeté en prison. En prison, Joseph rencontra deux serviteurs de Pharaon. Ils avaient chacun fait un rêve. Dieu en révéla le sens à Joseph et ses explications se réalisèrent. L'un des serviteurs fut libéré et l'autre pendu. 2 ans plus tard, Pharaon fit 2 rêves troublants. Le serviteur qui avait été libéré se souvint de Joseph et en parla à Pharaon. Pharaon fit appeler Joseph et lui raconta ses rêves. Dieu donna à Joseph l'explication des rêves de Pharaon. « Pendant 7 ans, il y aura beaucoup de nourriture, » dit Joseph. « Fais des réserves, car ensuite, il y aura 7 ans de famine. » Pharaon fut impressionné par la sagesse de Joseph. Alors, il lui confia la responsabilité d'organiser les réserves de nourriture. En Égypte, personne n'était plus puissant que Joseph, à part Pharaon. Les frères de Joseph vinrent en Égypte pour acheter à manger. Ils se prosternèrent devant Joseph sans savoir que c'était lui. Quand Joseph vit que ses frères avaient changé, il leur dit qui il était. Les frères de Joseph étaient terrifiés. Il leur dit « Vous avez voulu me faire du mal, mais Dieu l'a changé en bien. Faites venir toute notre famille en Égypte. Nous aurons de quoi manger. »
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2: Dieu ouvre un chemin. Après la 10e plaie et la mort de son fils, Pharaon laissa les Israélites quitter l'Égypte. Ils étaient près de la mer Rouge quand Pharaon changea d'avis et se mit à les poursuivre. Quand les Israélites virent les chars de Pharaon, ils eurent peur. Mais Dieu dit à Moïse de lever son bâton sur la mer Rouge. Dieu fit souffler un grand vent et les eaux s'ouvrirent. Un chemin apparut, un passage entre deux murs d'eau. Les Israélites traversèrent la mer Rouge à sec et ils arrivèrent sains et saufs de l'autre côté. Pharaon et son armée les poursuivaient encore. Dieu dit alors à Moïse d'étendre sa main. La mer se referma et Pharaon et son armée se noyèrent. Dieu conduisit son peuple à travers le désert. Il les nourrit et leur donna à boire. Ils campèrent à côté du mont Sinaï. Dieu dit à Moïse de monter au sommet pour le rencontrer. Moïse monta au sommet du Sinaï. Il y avait du feu et de la fumée partout. Dieu vint à sa rencontre. Dieu donna à Moïse les 10 commandements écrits sur 2 tablettes de pierre. N'adore pas d'autre Dieu que moi. Ne fabrique pas d'idole. Respecte mon nom. Repose-toi le jour du sabbat. Honore ton père et ta mère. Ne tue pas. Sois fidèle à ton mari ou à ta femme. Ne vole pas. Ne mens pas. Ne sois pas jaloux. Maintenant, le peuple savait ce qu'il devait faire pour obéir à Dieu.
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3: Seigneur, c'est toi qui as formé mes reins, qui m'as tissé dans le ventre de ma maman. Psaume chapitre 139, verset 13.

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2: Le grand pique-nique. Une grande foule avait écouté Jésus. À présent, tous ces gens avaient faim. « Dis-leur d'aller s'acheter à manger !» proposèrent les disciples. Mais Jésus voulait leur apprendre à faire confiance à Dieu. « Et si vous leur donniez vous-même à manger ?» demanda Jésus. « Mais il faudra une petite fortune pour acheter du pain à tout ce monde !» s'écrièrent les disciples. « Qu'avez-vous à manger ?» André, l'un des disciples, répondit. « Il y a ici un garçon qui a 5 pains et 2 poissons !» Jésus sourit. « Parfait !» Dites à tout le monde de s'asseoir dans l'herbe. Les gens s'assirent donc tout autour sur l'herbe verte. Jésus remercia Dieu pour les pains et les poissons. Puis il les coupa en morceaux et ses disciples commencèrent la distribution. Toute la foule reçut du pain et du poisson. Il y avait environ 5000 hommes et beaucoup de femmes et d'enfants. Tout le monde put manger à sa faim. Les disciples ramassèrent les restes. Ils remplirent 12 paniers, alors qu'au départ, il y avait seulement 5 pains et 2 poissons. Les gens comprirent qu'ils pouvaient faire confiance à Dieu.
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2: Sauver des crocs.
3: Le peuple d'Israël n'obéissait plus à Dieu. Alors Dieu laissa venir des ennemis qui détruisirent Jérusalem. Ils firent beaucoup de prisonniers parmi le peuple et emmenèrent de nombreux juifs à Babylone. Daniel était l'un de ces juifs déportés à Babylone. Il n'avait pas oublié Dieu et le priait trois fois par jour. Dieu bénit Daniel et il devint un dirigeant très respecté au service du roi. Mais des hommes à la cour du roi étaient jaloux de Daniel. Ils proposèrent une loi interdisant de prier quelqu'un d'autre que le roi Darius. Celui qui désobéirait serait jeté au lion. Darius accepta. Comme Daniel priait Dieu, on l'arrêta. Darius était triste, car il aimait bien Daniel. On avait trompé le roi avec cette loi, et il était maintenant obligé de l'appliquer. Daniel fut donc jeté au lion. Les lions rugirent. Ils s'apprêtaient à manger Daniel. Mais Dieu envoya un ange pour fermer la gueule des féroces animaux. Daniel passa la nuit dans la fosse au lion et il ne lui arriva rien. Le lendemain matin, à l'aube, le roi Darius fut très heureux de découvrir Daniel encore en vie. « Dieu a envoyé un ange pour me sauver », lui dit Daniel. Et on fit sortir Daniel de la fosse au lion. Le roi Darius fit jeter les ennemis de Daniel dans la fosse. Les lions les dévorèrent. Puis, il ordonna que dans tout son royaume, on honore le Dieu de Daniel, le Dieu vivant et tout-puissant.
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2: À travers le toit. Pleine, la maison était pleine. Jésus était à l'intérieur. Il enseignait et guérissait les malades. Et tout le monde voulait le voir. Quatre hommes avaient un ami qui ne pouvait pas marcher. Ils croyaient que Jésus pouvait le guérir. Alors ils le portèrent jusqu'à la maison où se trouvait Jésus. Il y avait tellement de monde qu'ils ne pouvaient pas entrer. Ils prirent donc l'escalier pour monter leur ami sur le toit, puis commencèrent à enlever les tuiles. Ils firent une ouverture par le toit. En voyant cela, tous ceux qui étaient dans la maison furent stupéfaits. Puis, ils firent descendre leur ami au milieu de la foule. Ils pensaient que Jésus guérirait leur ami. Au lieu de ça, Jésus lui dit « Tes péchés sont pardonnés ». Les chefs religieux étaient très mécontents. Ils se disaient
3: « Seul Dieu peut pardonner les péchés ».
2: Jésus demanda « Qu'est-ce qui est plus facile ? Dire au malade « Tes péchés sont pardonnés » ou le faire marcher ?» Pour vous montrer que Dieu m'a donné le pouvoir de pardonner les péchés, je vais guérir cet homme. Jésus dit à l'homme, « Lève-toi, prends ton lit et rentre chez toi. » Et il le fit. Les gens applaudirent. Maintenant, la maison était pleine de joie et de reconnaissance.
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2: Un ennemi changé en ami. Saul était un religieux, un pharisien. Pour lui, ceux qui croyaient en Jésus racontaient des mensonges. Il devait donc être jeté en prison et même mis à mort. Saul était en route pour Damas afin d'arrêter les disciples de Jésus. Tout à coup, une grande lumière l'entoura. Il tomba à terre. Une voix lui dit « Saul, pourquoi me persécutes-tu »« Qui es-tu ? » demanda Saul. La voix répondit « Je suis Jésus, celui à qui tu veux faire du mal. Va à Damas, là on te dira ce que tu dois faire. » Saul se releva. Il ne pouvait plus rien voir. Ses amis l'emmenèrent à Damas. Saul attendit dans une maison pendant 3 jours sans manger ni boire. Pendant ce temps, Jésus apparut en vision à Ananias, l'un de ses disciples à Damas. Jésus lui demanda d'aller voir Saul et de prier pour qu'il recouvre la vue. « Mais Saul veut faire du mal à tes disciples !» dit Ananias en tremblant. « Je sais, » dit Jésus, « mais je l'ai choisi pour faire connaître mon nom dans le monde entier. » Alors, Ananias alla prier pour Saul. Il lui dit « Jésus m'a envoyé pour que tu puisses voir à nouveau et que tu sois rempli du Saint-Esprit. » Aussitôt, Saul recouvra la vue, puis il fut baptisé. Jésus venait de transformer Saul. L'homme violent qui pourchassait les disciples de Jésus allait désormais fonder des églises pour faire connaître le Sauveur. Plus tard, Saul prit le nom de Paul.
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4: Dieu dit, je t'aime d'un amour éternel. Jérémie, chapitre 31, verset 3.

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2: Les cailloux, la fronde et le géant. Le premier roi d'Israël s'appelait Saül. Saül n'obéissait pas à Dieu. Alors Dieu dit au prophète Samuel, « Va chez Isaïe, un de ses fils sera le nouveau roi. » Samuel se rendit à Bethléem, chez Isaïe, qui lui présenta 7 de ses fils. Ils étaient beaux et forts. Dieu dit, « Je n'ai choisi aucun d'eux. Je ne regarde pas à l'apparence, mais à ce qu'il y a dans le cœur. » Alors, Isaïe envoya chercher son plus jeune fils, David, qui était dans les champs en train de garder les moutons. Samuel le regarda, et Dieu dit, « C'est lui. » Et David fut oint comme nouveau roi. Israël était en guerre avec les Philistins. Un géant, nommé Goliath, lança un défi aux Israélites. « Choisissez votre meilleur guerrier et qu'il se batte avec moi !» Les soldats étaient terrorisés. David était venu apporter de la nourriture à ses frères qui étaient soldats. Il entendit les paroles de Goliath. « Comment ose-t-il défier l'armée de Dieu ? » demanda-t-il. « Moi, je me battrai !» Le roi Saül proposa à David son armure, mais elle était trop lourde. « Dieu m'a délivré des bêtes sauvages. Il m'aidera aussi contre Goliath. » Et David prit son bâton, sa fronde et 5 pierres. « Suis-je un chien pour que tu viennes me combattre avec un bâton ?» rugit Goliath. David répondit, « Toi, tu as une lance, mais moi, j'ai le Dieu d'Israël à mes côtés. » David prit une pierre et la lança avec sa fronde. Elle frappa Goliath en plein front et le géant s'écroula. Les Israélites battirent les Philistins. Avec l'aide de Dieu, David était devenu un héros.
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2: Moi et ma famille, nous servirons l'Éternel. Josué, chapitre 24, verset 15.

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3: Dieu dit, tu ne voleras pas. Exode chapitre 20, verset 15.

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2: Laisse mon peuple s'en aller.
3: Moïse et Aaron dirent à Pharaon, « Le Dieu des Israélites te demande de libérer son peuple. Si tu refuses, il t'arrivera des choses terribles. » Mais Pharaon refusa d'écouter. Alors, Dieu changea l'eau de l'Égypte en sang. Personne ne pouvait la boire. Puis, les maisons des Égyptiens furent envahies de grenouilles. Il y en avait partout. Mais Pharaon refusa encore d'écouter. Alors, Dieu transforma la poussière de l'Égypte en poux. Les Égyptiens et leurs animaux en étaient couverts. Puis Dieu envoya des mouches sur le pays. Mais Pharaon refusa encore d'écouter. Alors, Dieu fit mourir le bétail des Égyptiens, les chevaux, les ânes, les chameaux, les brebis et les vaches. Puis Dieu couvrit les Égyptiens de boutons. Mais Pharaon refusa encore d'écouter. Dieu envoya la grêle pour ravager les cultures de l'Égypte. Les champs furent détruits. Puis Dieu fit venir des sauterelles pour dévorer ce qui restait. Mais Pharaon refusa encore d'écouter. Alors Dieu plongea le pays dans l'obscurité. Mais une fois encore, Pharaon refusa d'écouter. Dieu dit à Moïse, « Tous les fils aînés en Égypte vont mourir, ainsi que tous les premiers-nés des animaux. » Que chaque famille de mon peuple tue un agneau, le mange et mette son sang autour de la porte de sa maison. Je verrai le sang et passerai par-dessus ses maisons. Personne à l'intérieur ne mourra. Ce sera la Pâque. Vous vous en souviendrez toujours. Le peuple obéit à Dieu. Les fils aînés des Égyptiens moururent, même celui de Pharaon. Alors, Pharaon écouta et laissa les Israélites s'en aller.
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0: me réjouit comme une immense richesse. Psaume 119, verset 14.
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2: Si quelqu'un est en Christ, il est une nouvelle création. Les choses anciennes sont passées. Voici, toutes choses sont devenues nouvelles. 2 Corinthiens, chapitre 5, verset 17.

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2: Le premier péché. Le premier homme et la première femme, Adam et Ève, vivaient dans un beau jardin que Dieu avait préparé pour eux. Mais Satan vint sous la forme d'un serpent rusé afin de les tenter.
3: Dieu vous a-t-il vraiment interdit de manger du fruit de ces arbres ? Demanda le serpent à Ève.
4: Non, seulement du fruit de l'arbre au milieu du jardin, répondit Ève. Si nous en mangeons, nous mourrons.
3: Vous ne mourrez pas, dit le serpent. Dieu ne veut pas que vous mangiez de ce fruit, car si vous le faites, vous deviendrez comme lui. Vous connaîtrez tout ce qu'il connaît.
2: Ève mangea le fruit. Elle en donna à Adam, qui était avec elle. Il en mangea également. Aussitôt, ils découvrirent des choses qu'ils n'avaient jamais connues auparavant. Ils virent qu'ils étaient tout nus. Ils utilisèrent alors des feuilles pour se couvrir. Ils n'avaient encore jamais ressenti la peur ou la honte. Ils comprirent donc qu'il y avait un problème.
3: « Adam, Ève, appela Dieu. « Nous nous cachons, répondit Adam. Nous sommes nus. Vous le savez parce que vous avez mangé de l'arbre, soupira Dieu. »
2: Alors Adam accusa Ève et Ève accusa le serpent.
3: Dieu dit, « Serpent, tu ramperas sur ton ventre. Le fils d'une femme t'écrasera la tête. Ève, tu souffriras pour mettre au monde tes enfants. Adam, tu devras te fatiguer pour tirer ta nourriture du sol. »
2: Puis Dieu fit des vêtements à Adam et Ève et les chassa du jardin. Il plaça à l'entrée un ange avec une épée flamboyante pour les empêcher de revenir.
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2: Pour se dire au revoir. Jésus guérissait les malades, nourrissait les affamés, prenait soin des pauvres et parlait à tous du royaume de Dieu. Mais les chefs religieux n'aimaient pas son enseignement. Ils étaient jaloux. Ils détestaient tellement Jésus qu'ils décidèrent de le faire tuer. Ils donnèrent 30 pièces d'argent à Judas, l'un des disciples de Jésus, pour qu'il le trahisse. Jésus et ses disciples étaient réunis pour la fête de Pâques. Pendant le repas, le cœur triste, Jésus leur dit « L'un de vous va me trahir ». Surpris, tous répondirent « Ce n'est pas moi, Seigneur ». C'est la vérité. L'un de vous assis à cette table me trahira. Est-ce moi, Seigneur ? Demanda Judas. Tu sais bien que oui, répondit Jésus. Ce que tu dois faire, fais-le vite. Et Judas partit. Jésus prit du pain et remercia Dieu. Il le partagea entre ses disciples en disant : Ceci est mon corps, donné pour vous. Souvenez-vous de moi quand vous en mangerez. Puis Jésus prit une coupe de vin et remercia Dieu. Il dit ensuite aux disciples, « Buvez-en tous, ceci est mon sang, versé pour que de nombreux péchés soient pardonnés. » Une fois le repas terminé, Jésus et ses disciples chantèrent des psaumes. Puis ils se rendirent au jardin de Gethsémané pour prier.
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2: Bienvenue à tous. Corneille était un officier de l'armée romaine. Il habitait dans la ville de Césarée. Lui et sa famille n'étaient pas juifs, mais ils aimaient Dieu. Ils priaient beaucoup et aidaient les pauvres. Corneille eut une vision. Un ange lui dit « Dieu a entendu tes prières. Il a vu ce que tu fais pour les pauvres. Envoie des hommes à Jaffa pour chercher Pierre et l'amener ici. » Corneille obéit. Le lendemain, à Jaffa, Pierre eut aussi une vision pendant qu'il priait sur le toit de la maison. Il vit descendre du ciel une grande nappe remplie d'animaux. Une voix lui dit « Pierre, tue et mange !» C'étaient des animaux que les Juifs n'avaient pas le droit de manger. « Je ne peux pas les manger !» dit Pierre. Mais la voix lui répondit « Si je te le dis, c'est que tu peux les manger !» Au même moment, les messagers de Corneille arrivèrent pour conduire Pierre à Césarée. Corneille avait invité chez lui sa famille et des amis. Ils étaient tous impatients d'entendre Pierre. « Dieu m'a montré dans une vision qu'il accepte les gens de tous les peuples. Oui, Dieu a envoyé Jésus pour le monde entier. Jésus est le Seigneur de tous. Il a guéri les malades et délivré les malheureux. Il a été crucifié, mais il est ressuscité. Quiconque croit en lui reçoit le pardon de ses péchés. » C'est alors que le Saint-Esprit descendit sur tous ceux qui écoutaient Pierre, et on les baptisa.
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2: Le feu du ciel.
3: David devint un grand roi. Son fils Salomon lui succéda. Ensuite, le peuple de Dieu eut beaucoup de mauvais rois. Le roi Achab fut l'un des pires. Sa femme, Jézabel, adorait le faux dieu Baal. Jézabel entraîna Achab et tout le peuple à adorer Baal. À cause de leur péché, Dieu fit cesser la pluie pendant plusieurs années et il envoya son prophète Élie vers Achab.
4: « Tu as désobéi à Dieu et tu as adoré Baal !» lui dit Élie. « Donne rendez-vous au peuple et au prophète de Baal sur le mont Carmel. Je vous prouverai une fois pour toutes qui est le vrai Dieu. »
3: Tout le monde se rassembla sur la montagne. Élie dit au peuple
4: « Faites un choix. Si le Seigneur est Dieu, suivez-le. Mais si Baal prouve aujourd'hui qu'il est Dieu, alors suivez Baal. Que les prophètes de Baal tuent un taureau, le placent sur l'autel et prient. Je ferai la même chose. Le Dieu qui répondra par le feu et brûlera le taureau, c'est lui le vrai Dieu. »
3: Ce fut d'abord le tour des prophètes de Baal. Ils prièrent tout le matin. Pas de feu.
4: « Peut-être que Baal dort !»
3: se moqua Élie.
4: « Criez plus fort !»
3: Ils crièrent tout l'après-midi, mais toujours rien. Puis vint le tour d'Élie. Il bâtit un autel et mit le bois et le taureau dessus. Il creusa un fossé tout autour et on versa de l'eau sur l'autel. Tellement d'eau que le fossé en fut rempli. Puis Élie pria. Aussitôt, le feu descendit du ciel et brûla tout, le taureau, le bois, les pierres et l'eau. En voyant cela, le peuple se prosterna et cria « C'est le Seigneur qui est Dieu !»
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4: Ta parole est la vérité. Jean chapitre 17, verset 17.

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2: Une voix dans la nuit. Anne était triste car elle n'avait pas d'enfant. Elle pria et Dieu l'exauça. Elle eut un fils qu'elle appela Samuel. Elle était si reconnaissante qu'elle consacra son fils à Dieu pour qu'il le serve. Anne confia son petit garçon au sacrificateur Élie. Samuel aidait le vieil homme qui était aveugle. Il dormait dans le tabernacle pendant qu'Élie dormait dans une pièce à côté. Une nuit, Samuel entendit quelqu'un qui l'appelait. Il se leva et courut vers Élie. « Me voici !» dit-il. « Mais je ne t'ai pas appelé, grommela Élie. Retourne te coucher. » Samuel se glissa dans son lit. Il entendit à nouveau qu'on l'appelait. Il courut vers Élie. « Me voici !» dit-il. « Je ne t'ai pas appelé !» soupira Élie tout endormi. « Retourne te coucher. » Quand Samuel revint une troisième fois, Élie comprit que c'était Dieu qui appelait Samuel. « S'il t'appelle encore, tu lui diras « Parle, Seigneur, car ton serviteur écoute. » Samuel obéit. Dieu expliqua alors à Samuel qu'il l'avait choisi pour être son prophète et transmettre fidèlement ses paroles au peuple. Samuel accepta, et c'est ce qu'il fit toute sa vie.
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2: Passage à sec, muraille à terre. Moïse avait envoyé 12 espions explorer le pays promis. 10 d'entre eux dirent « Impossible de vaincre les habitants de ce pays !» Mais Josué et Caleb dirent « Avec Dieu, c'est possible !» Effrayé, le peuple préféra croire les 10 espions. Dieu dit
3: « À cause de cela, seuls Josué, Caleb et vos enfants entreront dans le pays promis. »
2: Après 40 ans dans le désert, ce moment arriva enfin. Josué envoya 2 espions à Jéricho. Ils rencontrèrent là-bas une femme appelée Rahab, qui les cacha et les aida à s'échapper par la muraille. Ils lui promirent alors de l'épargner avec sa famille. Les Israélites traversèrent le Jourdain. Les sacrificateurs passèrent en premier, avec l'Arche de l'Alliance. Quand leurs pieds touchèrent le fleuve, l'eau s'arrêta. Tout le monde put passer à sec. Devant Jéricho, Dieu dit à Josué,
3: « Pendant 6 jours, faites le tour de la ville, une fois par jour. Le 7e jour, vous ferez 7 tours. Sonnez des trompettes, criez, les murailles s'écrouleront. »
2: Josué fit confiance à Dieu. Il obéit et les murailles s'écroulèrent. Les Israélites détruisirent la ville, mais Rahab fut sauvée. C'est ainsi que commença la conquête du pays promis.
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3: Où tu iras, j'irai. Pour échapper à une grande famine, Élimélec, Naomi et leurs deux fils quittèrent Israël pour Moab. Les fils épousèrent des femmes du pays, Orpa et Ruth. Élimélec mourut et ses fils aussi. Naomi, Orpa et Ruth étaient maintenant veuves. Quand la famine en Israël fut finie, Naomi décida de rentrer. « Restez à Moab, » dit-elle à ses belles-filles. « C'est votre pays. » Orpa resta à Moab, mais Ruth dit « Où tu iras, j'irai. Ton peuple sera mon peuple. Ton Dieu sera mon Dieu. » Alors Ruth et Naomi partirent toutes les deux en Israël. C'était le temps de la moisson. Naomi envoya Ruth dans un champ pour ramasser quelques épis de blé. Ce champ appartenait à Boaz, qui était de la famille d'Élimélec. Boaz s'approcha de Ruth. « Tu as été très gentille avec Naomi, » lui dit Boaz. « Partir de chez toi a dû être difficile. Que Dieu te bénisse. » Il donna de la nourriture à Ruth et demanda à ses ouvriers de veiller sur elle. Ruth raconta sa journée à Naomi. « Quand quelqu'un meurt, » dit Naomi, « son plus proche parent prend soin de sa famille. On dit qu'il a le droit de rachat. Pour nous, c'est Boaz qui a ce droit. Reste près de lui. » Alors, Ruth resta près de Boaz. Il l'aimait chaque jour un peu plus. Il racheta la terre d'Élimélec et prit soin de Naomi et Ruth. Puis il demanda à Ruth de l'épouser. Ruth eut un fils appelé Obed, qui eut un fils, Isaïe, qui eut à son tour un fils, David, le plus grand roi d'Israël. Ainsi, Dieu bénit Ruth, comme Boaz en avait fait la prière.
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2: Je peux tout par Jésus qui me fortifie. Philippiens, chapitre 4, verset 13.

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4: Moi et ma famille, nous servirons l'Éternel. Josué, chapitre 24, verset 15.

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2: Abraham mis à l'épreuve. Dieu avait promis à Abraham un fils dont les nombreux descendants seraient une bénédiction pour la terre entière. Mais Abraham et sa femme Sarah étaient trop vieux pour avoir un enfant. 20 ans passèrent et Abraham continuait de faire confiance à Dieu. Il avait presque 100 ans et Sarah 90 ans. C'est alors que Dieu leur rappela sa promesse. Sarah allait avoir un enfant. À la naissance de leur fils, Sarah était tellement heureuse qu'elle dit « Dieu m'a fait rire de joie ». Abraham et Sarah appelèrent leur fils Isaac, ce qui signifie « il rit ». Isaac était encore jeune quand Dieu mit Abraham à l'épreuve. Il lui dit « Va avec Isaac sur le mont Morija et là, offre-le-moi en sacrifice.
3: Hein »
2: Abraham décida de faire encore confiance à Dieu et il obéit. Abraham et Isaac gravirent ensemble la montagne. Isaac portait le bois et Abraham le feu et le couteau. « Où est l'agneau pour le sacrifice ?» demanda Isaac. « Dieu pourvoira, » répondit Abraham. Abraham mit le bois sur un autel, attacha Isaac, puis le coucha sur le bois. Il levait son couteau pour tuer Isaac quand l'ange du Seigneur l'appela par son nom.
4: « Abraham, ne fais pas de mal à l'enfant. Je sais maintenant que tu respectes Dieu. »
2: Abraham vit alors un bélier retenu par les cornes dans un buisson. Abraham sacrifia le bélier à la place d'Isaac. Il appela cet endroit « Dieu pourvoira », car Dieu avait donné l'animal pour le sacrifice. Isaac était en vie et la promesse de Dieu allait pouvoir s'accomplir.
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2: La belle et courageuse reine. Esther était reine de Perse. Elle avait un secret que même son mari, le roi Assuérus, ne connaissait pas. Elle était juive. L'oncle d'Esther, Mardochée, travaillait au palais et veillait sur elle. Il y avait au palais un conseiller nommé Aman que le roi voulut récompenser. Aman était si fier. On se prosternait devant lui, mais pas Mardochée. En colère, Aman décida de le tuer, lui et tous les juifs. Aman fit croire à Assuérus que le peuple juif était dangereux. Il fallait donc l'éliminer. Le roi accepta et on fixa une date pour tuer les juifs. Catastrophé, Mardochée envoya un message à la reine Esther.
3: « Esther, persuade le roi de changer d'avis.
2: Si je vais le voir sans invitation, je mourrai, sauf s'il me tend le sceptre d'or. »
3: « Esther, c'est peut-être pour faire face à ce danger que tu es devenue reine. »
2: La courageuse Esther accepta. Après avoir prié, elle entra dans la salle du trône. Le roi Assuérus la fit approcher et lui tendit son sceptre d'or. « J'aimerais organiser un repas avec Aman, » dit Esther. Aman était en train de faire construire une potence pour y pendre Mardochée quand il reçut l'invitation du roi. Il se rendit alors au palais pour le repas. Pendant le repas, Esther dit « Un homme veut nous tuer, moi et mon peuple. »
3: « Qui est-ce ? » demanda le roi.
2: « C'est ce méchant Aman, l'ennemi des Juifs !» s'écria Esther.
3: « Garde, mettez-le à mort !»
2: On pendit Aman à la potence qu'il avait préparée pour Mardochée. Grâce à l'intervention d'Esther, les Juifs étaient sauvés. Ils firent une grande fête qui est encore célébrée aujourd'hui.
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2: L'homme regarde à ce qui frappe les yeux, mais l'Éternel regarde au cœur. 1 Samuel, chapitre 16, verset 7.

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2: Le fils bien-aimé. Le prophète Malachi l'avait annoncé. Dieu enverrait un messager pour préparer la venue du Sauveur. Jean était ce messager et il prêchait sur les rives du Jourdain. « Préparez-vous à rencontrer le Seigneur, » disait Jean. « Il vient bientôt de la part de Dieu. C'est pourquoi changez de comportement, abandonnez vos mauvaises habitudes et faites-vous baptiser. » On lui demandait « Es-tu le Sauveur promis ?»« Non, je ne lui arrive même pas à la cheville. » « Vous verrez, il va faire des choses merveilleuses !» Jésus vint vers Jean pour être baptisé. Quand il vit Jésus s'approcher, Jean dit « Regardez, voici l'agneau de Dieu qui enlève les péchés du monde !» Jésus dit à Jean « Je veux que tu me baptises !» « Non !» protesta Jean. « C'est plutôt toi qui devrais me baptiser !» Mais Jésus insista « Crois-moi, c'est ainsi que nous devons agir !» Alors Jean baptisa Jésus. Le ciel s'ouvrit. L'Esprit de Dieu descendit sur Jésus comme une colombe et on entendit la voix de Dieu déclarer « Celui-ci est mon Fils bien-aimé. Il fait toute ma joie. »
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2: En mission pour Jésus. Dieu voulait que Paul parle de Jésus aux non-juifs. Paul fit donc 3 voyages et passa par la Syrie, la Turquie et la Grèce. Beaucoup de gens crurent en Jésus et de nombreuses églises furent créées. Des années après, Paul retourna à Jérusalem. Certaines personnes méchantes voulaient lui faire du mal. On l'arrêta injustement. Comme Paul était un citoyen romain, il demanda à être jugé à Rome. On mit Paul dans un bateau qui allait à Rome. C'était le début d'un long voyage. « Attendons ici en Crète que la saison des tempêtes passe », suggéra Paul. Mais le capitaine décida de naviguer quand même. Une énorme tempête se leva. Il n'y avait plus d'espoir. Mais un ange dit à Paul que tout le monde arriverait sain et sauf à Rome. Paul en informa l'équipage, les soldats et les autres prisonniers. L'équipage voulait quitter le navire et abandonner les autres passagers. Paul les avertit. « Vous ne survivrez que si tout le monde reste à bord. » Le bateau fit naufrage près de l'île de Malte. Pour empêcher Paul et les autres prisonniers de s'échapper à la nage, les soldats romains voulaient les tuer. Heureusement, leur chef aimait bien Paul et il leur ordonna d'épargner les prisonniers. Ils atteignirent finalement le rivage. Comme Paul l'avait dit, tout le monde était vivant. Le gouverneur de l'île les invita chez lui. Son père était malade. Paul pria pour lui et Dieu le guérit. Ils prirent un autre bateau pour aller à Rome. Là, Paul fut retenu captif dans une maison. Il écrivit aux chrétiens de plusieurs églises pour les enseigner. Les lettres de Paul sont aujourd'hui dans la Bible.
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2: L'extraordinaire promesse de Dieu. Abraham vivait à Haran. Un jour, Dieu lui dit « Abraham, quitte Haran et va dans le pays que je te montrerai. » Partir pour un pays inconnu, Abraham devait faire confiance à Dieu. Dieu dit « Obéis-moi et tes enfants deviendront un peuple nombreux. » Mais comment ? Sarah, la femme d'Abraham, était trop vieille pour avoir des enfants. Abraham devait encore faire confiance à Dieu. Dieu dit « Va là où je te dirai, et tu auras plus de descendants qu'il y a d'étoiles dans le ciel. Tu seras une bénédiction pour la terre entière. » Abraham devait vraiment faire confiance à Dieu. Alors Abraham fit confiance à Dieu. Il partit avec Sarah et son neveu Lot, en emportant tout ce qu'il possédait. Il alla dans la direction montrée par Dieu, jusqu'au pays de Canaan. Abraham arriva et s'installa à Sichem. Dieu lui apparut et dit « Je donnerai ce pays à tes descendants. » Abraham construisit là un autel à Dieu. Abraham visita le pays qui lui avait été promis. Il était heureux d'avoir fait confiance à Dieu. Alors il construisit un autre autel pour le remercier de toutes ses promesses.
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4: Priez sans cesse. 1 Thessaloniciens chapitre 5 verset 17.

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2: Victoire sur les démons. Jésus et ses disciples traversèrent la mer de Galilée. Ils rencontrèrent un homme possédé par des esprits mauvais qui vivait dans un cimetière. Il criait constamment et il se coupait avec des pierres. L'homme possédé dit
3: « Mon nom est Légion. Il y a beaucoup d'esprits mauvais en moi. »
2: Jésus ordonna aux démons de partir.
3: « Ne nous fais pas de mal, Jésus !»
2: crièrent-ils. Jésus répondit « Sortez de cet homme, c'est un ordre. » Les démons avaient peur. Il y avait tout près de là un grand troupeau de cochons.
3: « Envoie-nous dans les cochons !»
2: Jésus laissa les esprits mauvais entrer dans les cochons. Tout le troupeau se jeta du haut de la falaise dans la mer et s'y noya. Les gens qui gardaient les cochons dirent à toute la ville ce qui s'était passé. Les habitants arrivèrent aussitôt et virent l'homme que Jésus avait délivré. Effrayés, ils supplièrent Jésus de s'en aller. L'homme voulait suivre Jésus, mais Jésus lui répondit « Reste ici et raconte ce que j'ai fait pour toi. » Il le fit et tout le monde était impressionné.
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2: Le premier cadeau de Noël.
3: Tu vas avoir un bébé, dit l'ange Gabriel à Marie.
4: Oh,
3: mais comment ? S'étonna la jeune femme. Je ne suis pas mariée. Le Saint-Esprit viendra sur toi. Ce bébé sera le Fils de Dieu. Marie crut l'ange. Joseph, le fiancé de Marie, eut du mal à croire cette histoire. Alors, un ange vint le voir lui aussi. « Marie, ne te mens pas, son bébé sera vraiment le Fils de Dieu. Tu lui donneras le nom de Jésus. » Plusieurs mois passèrent. Marie et Joseph prirent la route pour Bethléem, la ville natale de Joseph, afin d'être recensés. Après ce long voyage, le moment où Marie devait accoucher arriva. Mais il n'y avait plus de place pour eux dans les hôtels de Bethléem. C'est ainsi que le Fils de Dieu naquit dans une étable. On l'emmaillota et on le coucha dans la paille. On lui donna le nom de Jésus. Cette nuit-là, un ange apparut à des bergers dans les collines près de Bethléem. « Bonne nouvelle !» leur dit l'ange. « Votre Sauveur est né. Il est à Bethléem, couché dans une mangeoire. » Tout à coup, d'autres anges apparurent, si nombreux qu'ils remplissaient le ciel. Ils chantaient « Gloire à Dieu dans les cieux, paix sur la terre pour tous ceux qui sont agréables à Dieu !» Après le départ des anges, les bergers se dépêchèrent d'aller à Bethléem pour voir le nouveau-né. Ils trouvèrent leur sauveur couché dans une mangeoire, comme l'ange le leur avait annoncé. Après avoir vu Jésus, les bergers étaient tellement heureux qu'ils louaient Dieu et racontaient à tout le monde ce qu'ils avaient vu et entendu.
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2: Dieu dit, je t'aime d'un amour éternel. Jérémie, chapitre 31, verset 3.

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2: Un bébé et un buisson. Il y avait beaucoup d'Israélites en Égypte. Le nouveau pharaon craignait qu'ils deviennent trop puissants. Alors il en fit des esclaves et les traita durement. Pharaon ordonna que tous les bébés garçons des Israélites soient tués. Une femme mit son bébé dans un panier et le cacha au bord du fleuve. Sa sœur le surveillait de loin. La fille de Pharaon se baignait dans le fleuve. Elle trouva le bébé et décida de le garder. La sœur du bébé proposa que leur maman s'en occupe. La fille de Pharaon appela l'enfant Moïse. Moïse grandit. Un jour, il vit un Égyptien en train de frapper un Israélite. Moïse tua l'Égyptien. Alors, il s'enfuit à Madian, où il travailla comme berger pendant 40 ans. Moïse gardait les moutons sur le mont Horeb. Soudain, il entendit la voix de Dieu qui venait d'un buisson tout en feu.
3: « Mon peuple souffre, Moïse. Je t'ai choisi pour le délivrer. »«
4: Je n'en suis pas capable, » dit Moïse.
3: « Je serai avec toi, »
2: lui promit Dieu. « Jette ton bâton par terre. » Moïse le jeta et le bâton se changea en serpent. Quand Moïse le ramassa, il redevint un bâton.
3: « Mets ta main dans ton manteau, » lui dit Dieu.
2: Moïse le fit. Il vit alors sa main couverte de lèpre. Il recommença et elle était guérie.
3: « C'est ce que tu feras devant Pharaon, » dit Dieu.
4: « Je ne sais pas bien parler, » dit Moïse.
2: Dieu répondit,
3: « Je mettrai les bons mots dans ta bouche et ton frère Aaron t'aidera. »
2: Alors, Moïse alla demander à Pharaon de libérer les Israélites.
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2: Deux par deux. La terre était très peuplée, mais les gens étaient tellement méchants que Dieu regretta de les avoir créés. Il décida alors d'envoyer un déluge pour nettoyer la terre de tous ses habitants. Mais il y avait un homme appelé Noé qui n'était pas comme les autres. Noé aimait Dieu et lui obéissait. Alors, Dieu décida de sauver Noé et sa famille du déluge. Dieu avertit Noé que le déluge allait arriver. Il lui dit de construire une arche, un énorme bateau avec un toit, trois étages, une fenêtre et une porte. Noé obéit et construisit l'arche. Dieu dit à Noé de rassembler deux animaux de chaque espèce, un mâle, une femelle. Puis Noé, sa famille et les animaux entrèrent dans l'arche. Et Dieu ferma la porte. La pluie tomba pendant 40 jours et 40 nuits. L'eau venait du ciel et jaillissait aussi des océans. Même les plus hautes montagnes disparurent sous l'eau. Pendant ce temps, Noé, sa famille et tous les animaux étaient à l'abri dans le bateau qui flottait sur les eaux du déluge. Dieu n'avait pas oublié Noé. Dieu fit souffler le vent. Le niveau de l'eau baissa. L'arche s'échoua sur le mont Ararat. Noé lâcha une colombe. Quand elle ne revint plus, il comprit que le niveau de l'eau avait bien baissé. Dès que le sol fut sec, Dieu leur dit de sortir. Il fit apparaître un arc-en-ciel. C'était le signe, la promesse, que jamais plus Dieu n'enverrait le déluge sur toute la terre.
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2: Si quelqu'un est en Christ, il est une nouvelle création. Les choses anciennes sont passées. Voici, toutes choses sont devenues nouvelles. 2 Corinthiens, chapitre 5, verset 17.

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2: Laisse mon peuple s'en aller. Moïse et Aaron dirent à Pharaon, « Le Dieu des Israélites te demande de libérer son peuple. Si tu refuses, il t'arrivera des choses terribles. » Mais Pharaon refusa d'écouter. Alors, Dieu changea l'eau de l'Égypte en sang. Personne ne pouvait la boire. Puis, les maisons des Égyptiens furent envahies de grenouilles. Il y en avait partout. Mais Pharaon refusa encore d'écouter. Alors, Dieu transforma la poussière de l'Égypte en poux. Les Égyptiens et leurs animaux en étaient couverts. Puis Dieu envoya des mouches sur le pays. Mais Pharaon refusa encore d'écouter. Alors, Dieu fit mourir le bétail des Égyptiens, les chevaux, les ânes, les chameaux, les brebis et les vaches. Puis Dieu couvrit les Égyptiens de boutons. Mais Pharaon refusa encore d'écouter. Dieu envoya la grêle pour ravager les cultures de l'Égypte. Les champs furent détruits. Puis Dieu fit venir des sauterelles pour dévorer ce qui restait. Mais Pharaon refusa encore d'écouter. Alors Dieu plongea le pays dans l'obscurité. Mais une fois encore, Pharaon refusa d'écouter. Dieu dit à Moïse, « Tous les fils aînés en Égypte vont mourir, ainsi que tous les premiers-nés des animaux. Que chaque famille de mon peuple tue un agneau, le mange et mette son sang autour de la porte de sa maison. Je verrai le sang et passerai par-dessus ses maisons. Personne à l'intérieur ne mourra. Ce sera la Pâque. Vous vous en souviendrez toujours. » Le peuple obéit à Dieu. Les fils aînés des Égyptiens moururent, même celui de Pharaon. Alors, Pharaon écouta et laissa les Israélites s'en aller.
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2: Sauver des crocs. Le peuple d'Israël n'obéissait plus à Dieu. Alors Dieu laissa venir des ennemis qui détruisirent Jérusalem. Ils firent beaucoup de prisonniers parmi le peuple et emmenèrent de nombreux juifs à Babylone. Daniel était l'un de ces juifs déportés à Babylone. Il n'avait pas oublié Dieu et le priait trois fois par jour. Dieu bénit Daniel et il devint un dirigeant très respecté au service du roi. Mais des hommes à la cour du roi étaient jaloux de Daniel. Ils proposèrent une loi interdisant de prier quelqu'un d'autre que le roi Darius. Celui qui désobéirait serait jeté au lion. Darius accepta. Comme Daniel priait Dieu, on l'arrêta. Darius était triste, car il aimait bien Daniel. On avait trompé le roi avec cette loi, et il était maintenant obligé de l'appliquer. Daniel fut donc jeté au lion. Les lions rugirent. Ils s'apprêtaient à manger Daniel. Mais Dieu envoya un ange pour fermer la gueule des féroces animaux. Daniel passa la nuit dans la fosse aux lions et il ne lui arriva rien. Le lendemain matin, à l'aube, le roi Darius fut très heureux de découvrir Daniel encore en vie. « Dieu a envoyé un ange pour me sauver », lui dit Daniel. Et on fit sortir Daniel de la fosse aux lions. Le roi Darius fit jeter les ennemis de Daniel dans la fosse. Les lions les dévorèrent. Puis, il ordonna que dans tout son royaume, on honore le Dieu de Daniel, le Dieu vivant et tout-puissant.
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3: Seigneur, c'est toi qui as formé mes reins, qui m'as tissé dans le ventre de ma maman. Psaume chapitre 139, verset 13.

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2: Le feu du ciel. David devint un grand roi. Son fils Salomon lui succéda. Ensuite, le peuple de Dieu eut beaucoup de mauvais rois. Le roi Achab fut l'un des pires. Sa femme, Jézabel, adorait le faux dieu Baal. Jézabel entraîna Achab et tout le peuple à adorer Baal. À cause de leur péché, Dieu fit cesser la pluie pendant plusieurs années et il envoya son prophète Élie vers Achab.
3: « Tu as désobéi à Dieu et tu as adoré Baal.

0: dit Élie, donne rendez-vous au peuple et aux prophètes de Baal sur le mont Carmel. Je vous prouverai une fois pour toutes qui est le vrai Dieu. » Tout le monde se rassembla sur la montagne. Élie dit au peuple, « Faites un choix. Si le Seigneur est Dieu, suivez-le. Mais si Baal prouve aujourd'hui qu'il est Dieu, alors suivez Baal. Que les prophètes de Baal tuent un taureau, le placent sur l'autel et prient. Je ferai la même chose. Le Dieu qui répondra par le feu et brûlera le taureau, c'est lui le vrai Dieu. » Ce fut d'abord le tour des prophètes de Baal. Ils prièrent tout le matin. Pas de feu. « Peut-être que Baal dort !» se moqua Élie. « Criez plus fort !» Ils crièrent tout l'après-midi, mais toujours rien. Puis vint le tour d'Élie. Il bâtit un autel et mit le bois et le taureau dessus. Il creusa un fossé tout autour et on versa de l'eau sur l'autel. Tellement d'eau que le fossé en fut rempli. Puis Élie pria. Aussitôt, le feu descendit du ciel et brûla tout, le taureau, le bois, les pierres et l'eau. En voyant cela, le peuple se prosterna et cria « C'est le Seigneur qui est Dieu !»
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3: Ta parole est la vérité. Jean chapitre 17, verset 17.

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2: Une voix dans la nuit. Anne était triste car elle n'avait pas d'enfant. Elle pria et Dieu l'exauça. Elle eut un fils qu'elle appela Samuel. Elle était si reconnaissante qu'elle consacra son fils à Dieu pour qu'il le serve. Anne confia son petit garçon au sacrificateur Élie. Samuel aidait le vieil homme qui était aveugle. Il dormait dans le tabernacle pendant qu'Élie dormait dans une pièce à côté. Une nuit, Samuel entendit quelqu'un qui l'appelait. Il se leva et courut vers Élie. « Me voici !» dit-il. « Mais je ne t'ai pas appelé, grommela Élie. Retourne te coucher. » Samuel se glissa dans son lit. Il entendit à nouveau qu'on l'appelait. Il courut vers Élie. « Me voici !» dit-il. « Je ne t'ai pas appelé !» soupira Élie tout endormi. « Retourne te coucher. » Quand Samuel revint une troisième fois, Élie comprit que c'était Dieu qui appelait Samuel. « S'il t'appelle encore, tu lui diras « Parle, Seigneur, car ton serviteur écoute. » Samuel obéit. Dieu expliqua alors à Samuel qu'il l'avait choisi pour être son prophète et transmettre fidèlement ses paroles au peuple. Samuel accepta, et c'est ce qu'il fit toute sa vie.
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2: Passage à sec, muraille à terre. Moïse avait envoyé 12 espions explorer le pays promis. 10 d'entre eux dirent « Impossible de vaincre les habitants de ce pays !» Mais Josué et Caleb dirent « Avec Dieu, c'est possible !» Effrayé, le peuple préféra croire les 10 espions. Dieu dit
3: « À cause de cela, seuls Josué, Caleb et vos enfants entreront dans le pays promis. »
2: Après 40 ans dans le désert, ce moment arriva enfin. Josué envoya 2 espions à Jéricho. Ils rencontrèrent là-bas une femme appelée Rahab, qui les cacha et les aida à s'échapper par la muraille. Ils lui promirent alors de l'épargner avec sa famille. Les Israélites traversèrent le Jourdain. Les sacrificateurs passèrent en premier, avec l'Arche de l'Alliance. Quand leurs pieds touchèrent le fleuve, l'eau s'arrêta. Tout le monde put passer à sec. Devant Jéricho, Dieu dit à Josué,
3: « Pendant 6 jours, faites le tour de la ville, une fois par jour. Le 7e jour, vous ferez 7 tours. Sonnez des trompettes, criez, les murailles s'écrouleront. »
2: Josué fit confiance à Dieu. Il obéit et les murailles s'écroulèrent. Les Israélites détruisirent la ville, mais Rahab fut sauvée. C'est ainsi que commença la conquête du pays promis.
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2: Où tu iras, j'irai.
3: Pour échapper à une grande famine, Élimélec, Naomi et leurs deux fils quittèrent Israël pour Moab. Les fils épousèrent des femmes du pays, Orpa et Ruth. Élimélec mourut et ses fils aussi. Naomi, Orpa et Ruth étaient maintenant veuves. Quand la famine en Israël fut finie, Naomi décida de rentrer. « Restez à Moab, » dit-elle à ses belles-filles. « C'est votre pays. » Orpa resta à Moab, mais Ruth dit « Où tu iras, j'irai. Ton peuple sera mon peuple. Ton Dieu sera mon Dieu. » Alors Ruth et Naomi partirent toutes les deux en Israël. C'était le temps de la moisson. Naomi envoya Ruth dans un champ pour ramasser quelques épis de blé. Ce champ appartenait à Boaz, qui était de la famille d'Élimélec. Boaz s'approcha de Ruth. « Tu as été très gentille avec Naomi, » lui dit Boaz. « Partir de chez toi a dû être difficile. Que Dieu te bénisse. » Il donna de la nourriture à Ruth et demanda à ses ouvriers de veiller sur elle. Ruth raconta sa journée à Naomi. « Quand quelqu'un meurt, » dit Naomi, « son plus proche parent prend soin de sa famille. On dit qu'il a le droit de rachat. Pour nous, c'est Boaz qui a ce droit. Reste près de lui. » Alors, Ruth resta près de Boaz. Il l'aimait chaque jour un peu plus. Il racheta la terre d'Élimélec et prit soin de Naomi et Ruth. Puis il demanda à Ruth de l'épouser. Ruth eut un fils appelé Obed, qui eut un fils, Isaïe, qui eut à son tour un fils, David, le plus grand roi d'Israël. Ainsi, Dieu bénit Ruth, comme Boaz en avait fait la prière.
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3: Je peux tout par Jésus qui me fortifie. Philippiens, chapitre 4, verset 13.

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2: Moi et ma famille, nous servirons l'Éternel. Josué, chapitre 24, verset 15.

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2: Abraham mis à l'épreuve. Dieu avait promis à Abraham un fils dont les nombreux descendants seraient une bénédiction pour la terre entière. Mais Abraham et sa femme Sarah étaient trop vieux pour avoir un enfant. 20 ans passèrent et Abraham continuait de faire confiance à Dieu. Il avait presque 100 ans et Sarah 90 ans. C'est alors que Dieu leur rappela sa promesse. Sarah allait avoir un enfant. À la naissance de leur fils, Sarah était tellement heureuse qu'elle dit « Dieu m'a fait rire de joie ». Abraham et Sarah appelèrent leur fils Isaac, ce qui signifie « il rit ». Isaac était encore jeune quand Dieu mit Abraham à l'épreuve. Il lui dit « Va avec Isaac sur le mont Morija et là, offre-le-moi en sacrifice.
3: Hein »
2: Abraham décida de faire encore confiance à Dieu et il obéit. Abraham et Isaac gravirent ensemble la montagne. Isaac portait le bois et Abraham le feu et le couteau. « Où est l'agneau pour le sacrifice ?» demanda Isaac. « Dieu pourvoira, » répondit Abraham. Abraham mit le bois sur un autel, attacha Isaac, puis le coucha sur le bois. Il levait son couteau pour tuer Isaac quand l'ange du Seigneur l'appela par son nom.
4: « Abraham, ne fais pas de mal à l'enfant. Je sais maintenant que tu respectes Dieu. »
2: Abraham vit alors un bélier retenu par les cornes dans un buisson. Abraham sacrifia le bélier à la place d'Isaac. Il appela cet endroit « Dieu pourvoira », car Dieu avait donné l'animal pour le sacrifice. Isaac était en vie et la promesse de Dieu allait pouvoir s'accomplir.
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2: La belle et courageuse reine. Esther était reine de Perse. Elle avait un secret que même son mari, le roi Assuérus, ne connaissait pas. Elle était juive. L'oncle d'Esther, Mardochée, travaillait au palais et veillait sur elle. Il y avait au palais un conseiller nommé Aman que le roi voulut récompenser. Aman était si fier, on se prosternait devant lui, mais pas Mardochée. En colère, Aman décida de le tuer, lui et tous les juifs. Aman fit croire à Assuérus que le peuple juif était dangereux. Il fallait donc l'éliminer. Le roi accepta et on fixa une date pour tuer les juifs. Catastrophé, Mardochée envoya un message à la reine Esther.
3: « Esther, persuade le roi de changer d'avis.
2: Si je vais le voir sans invitation, je mourrai, sauf s'il me tend le sceptre d'or. »
3: « Esther, c'est peut-être pour faire face à ce danger que tu es devenue reine. »
2: La courageuse Esther accepta. Après avoir prié, elle entra dans la salle du trône. Le roi Assuérus la fit approcher et lui tendit son sceptre d'or. « J'aimerais organiser un repas avec Aman, » dit Esther. Aman était en train de faire construire une potence pour y pendre Mardochée quand il reçut l'invitation du roi. Il se rendit alors au palais pour le repas. Pendant le repas, Esther dit « Un homme veut nous tuer, moi et mon peuple.
3: Qui est-ce » demanda le roi.
2: « C'est ce méchant Aman, l'ennemi des Juifs !» s'écria Esther.
4: « Garde, mettez-le à mort !»
2: On pendit Aman à la potence qu'il avait préparée pour Mardochée. Grâce à l'intervention d'Esther, les Juifs étaient sauvés. Ils firent une grande fête qui est encore célébrée aujourd'hui.
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2: L'homme regarde à ce qui frappe les yeux, mais l'Éternel regarde au cœur. 1 Samuel, chapitre 16, verset 7.

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2: Le fils bien-aimé. Le prophète Malachie l'avait annoncé. Dieu enverrait un messager pour préparer la venue du Sauveur. Jean était ce messager et il prêchait sur les rives du Jourdain. « Préparez-vous à rencontrer le Seigneur, » disait Jean. « Il vient bientôt de la part de Dieu. C'est pourquoi changez de comportement, abandonnez vos mauvaises habitudes et faites-vous baptiser. » On lui demandait « Es-tu le Sauveur promis ?»« Non, je ne lui arrive même pas à la cheville. Vous verrez, il va faire des choses merveilleuses. » Jésus vint vers Jean pour être baptisé. Quand il vit Jésus s'approcher, Jean dit « Regardez, voici l'agneau de Dieu qui enlève les péchés du monde. » Jésus dit à Jean « Je veux que tu me baptises. » « Non, protesta Jean, c'est plutôt toi qui devrais me baptiser. » Mais Jésus insista « Crois-moi, c'est ainsi que nous devons agir. » Alors Jean baptisa Jésus. Le ciel s'ouvrit. L'Esprit de Dieu descendit sur Jésus comme une colombe et on entendit la voix de Dieu déclarer « Celui-ci est mon Fils bien-aimé. Il fait toute ma joie. »
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2: En mission pour Jésus. Dieu voulait que Paul parle de Jésus aux non-juifs. Paul fit donc 3 voyages et passa par la Syrie, la Turquie et la Grèce. Beaucoup de gens crurent en Jésus et de nombreuses églises furent créées. Des années après, Paul retourna à Jérusalem. Certaines personnes méchantes voulaient lui faire du mal. On l'arrêta injustement. Comme Paul était un citoyen romain, il demanda à être jugé à Rome. On mit Paul dans un bateau qui allait à Rome. C'était le début d'un long voyage. « Attendons ici en Crète que la saison des tempêtes passe », suggéra Paul. Mais le capitaine décida de naviguer quand même. Une énorme tempête se leva. Il n'y avait plus d'espoir. Mais un ange dit à Paul que tout le monde arriverait sain et sauf à Rome. Paul en informa l'équipage, les soldats et les autres prisonniers. L'équipage voulait quitter le navire et abandonner les autres passagers. Paul les avertit. « Vous ne survivrez que si tout le monde reste à bord. » Le bateau fit naufrage près de l'île de Malte. Pour empêcher Paul et les autres prisonniers de s'échapper à la nage, les soldats romains voulaient les tuer. Heureusement, leur chef aimait bien Paul et il leur ordonna d'épargner les prisonniers. Ils atteignirent finalement le rivage. Comme Paul l'avait dit, tout le monde était vivant. Le gouverneur de l'île les invita chez lui. Son père était malade. Paul pria pour lui et Dieu le guérit. Ils prirent un autre bateau pour aller à Rome. Là, Paul fut retenu captif dans une maison. Il écrivit aux chrétiens de plusieurs églises pour les enseigner. Les lettres de Paul sont aujourd'hui dans la Bible.
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2: Dieu dit, je t'aime d'un amour éternel. Jérémie, chapitre 31, verset 3.

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2: Pour se dire au revoir. Jésus guérissait les malades, nourrissait les affamés, prenait soin des pauvres et parlait à tous du royaume de Dieu. Mais les chefs religieux n'aimaient pas son enseignement. Ils étaient jaloux. Ils détestaient tellement Jésus qu'ils décidèrent de le faire tuer. Ils donnèrent 30 pièces d'argent à Judas, l'un des disciples de Jésus, pour qu'il le trahisse. Jésus et ses disciples étaient réunis pour la fête de Pâques. Pendant le repas, le cœur triste, Jésus leur dit « L'un de vous va me trahir ». Surpris, tous répondirent « Ce n'est pas moi, Seigneur ». C'est la vérité. L'un de vous, assis à cette table, me trahira. « Est-ce moi, Seigneur ?» demanda Judas. « Tu sais bien que oui, » répondit Jésus. « Ce que tu dois faire, fais-le vite. » Et Judas partit. Jésus prit du pain et remercia Dieu. Il le partagea entre ses disciples en disant « Ceci est mon corps, donné pour vous. Souvenez-vous de moi quand vous en mangerez. » Puis Jésus prit une coupe de vin et remercia Dieu. Il dit ensuite aux disciples « Buvez-en tous. Ceci est mon sang, versé pour que de nombreux péchés soient pardonnés. » Une fois le repas terminé, Jésus et ses disciples chantèrent des psaumes. Puis ils se rendirent au jardin de Gethsémané pour prier.
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2: Le roi et son royaume. Jésus allait de ville en ville pour parler du royaume des cieux. Des foules le suivaient. Les gens ne savaient pas encore que Jésus était roi, mais il leur enseignait comment vivre dans son royaume. Jésus disait par exemple, « C'est de votre cœur que viennent les mauvaises choses. » Il leur montrait le besoin d'avoir un cœur pur pour ressembler à Dieu. Jésus disait aussi, « Ne vous inquiétez pas pour votre nourriture ou vos habits. Mettez Dieu en premier dans votre vie. Obéissez-lui et faites-lui confiance. Il prendra soin de vous. » Voici comment prier Dieu. « Notre Père, ton nom est saint. Règne sur la terre comme tu règnes au ciel. Donne-nous ce dont nous avons besoin aujourd'hui. Aide-nous à t'obéir. À toi la gloire, pour toujours. » Puis Jésus leur raconta cette histoire. Un homme avait bâti sa maison sur un rocher. Une grande tempête arriva. Mais comme la maison était construite sur un terrain solide, elle ne s'effondra pas. Un autre homme avait bâti sa maison sur le sable. Une grande tempête arriva. Comme la maison était construite sur un terrain instable, elle s'effondra avec fracas. « Mes paroles sont solides comme un rocher, » dit Jésus. « Mettez-les en pratique et vous serez comme l'homme sage qui a bâti sa maison sur le rocher. »
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3: Dieu dit, tu ne voleras pas. Exode chapitre 20, verset 15.

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2: Un merveilleux cadeau. Des Juifs venus du monde entier se trouvaient à Jérusalem pour fêter la Pentecôte. Les disciples de Jésus étaient là eux aussi. Ils attendaient le cadeau que Jésus leur avait promis. Quelques jours plus tard, pendant la fête, Dieu envoya le Saint-Esprit. Tout commença avec un bruit. C'était comme si un vent puissant remplissait la maison où les disciples étaient réunis. Ensuite, ce fut comme du feu qui descendit sur chacun d'eux. Et le Saint-Esprit les remplit tous et leur donna le pouvoir de parler en différentes langues. Les Juifs qui venaient des autres pays furent surpris en les entendant. « Ces gens parlent notre langue! Ils racontent les choses merveilleuses que Dieu a faites !»« C'est le don de Dieu !» expliqua Pierre. « Il nous a été promis il y a longtemps et aujourd'hui, Jésus nous l'envoie. Oui, ce Jésus que vous avez crucifié, Dieu l'a ressuscité des morts !» « Que devons-nous faire ?» demandèrent les gens, tout bouleversés. « Détournez-vous du mal !» répondit Pierre. « Croyez en Jésus. Il pardonnera tous vos péchés et vous donnera son Saint-Esprit. » Ce jour-là, 3000 personnes furent baptisées. Mais ce n'était que le début. Par la suite, beaucoup d'autres gens allaient accepter Jésus comme leur sauveur personnel.
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2: Le rêveur.
3: Jacob avait 12 fils, mais il en aimait un plus que les autres, Joseph. Il lui offrit une magnifique tunique multicolore. Les frères de Joseph étaient jaloux et ils se mirent à le détester. Joseph fit un rêve. « Dans mon rêve, dit-il, on attachait des gerbes de blé et vos gerbes se sont prosternées devant la mienne. » Les frères de Joseph le détestèrent encore plus. Joseph fit un autre rêve. « Le soleil, la lune et 11 étoiles se sont prosternées devant moi. » Son père et ses frères se fâchèrent. « Tu es en train de dire que tu vas nous diriger ?» Un jour, les frères de Joseph étaient dans les champs à garder les troupeaux. Ils virent Joseph venir à leur rencontre. C'est là qu'ils décidèrent de le tuer et de mettre fin à ses rêves. « Ce serait mal de tuer notre frère, » dit Ruben. « Jetons-le plutôt dans ce puits qui est vide. » Ils déchirèrent la tunique multicolore de Joseph et le jetèrent dans le puits. Des marchands ismaélites, en route pour l'Égypte, passaient par là. « Vendons-leur Joseph pour qu'il soit leur esclave, » suggéra Judas. Et ils vendirent Joseph pour 20 pièces d'argent. Les frères trempèrent la tunique de Joseph dans le sang d'un bouc et la montrèrent à Jacob. « Mon fils est mort !» pleura-t-il. Pendant ce temps, Joseph était conduit en Égypte. Mais Dieu était avec lui. En Égypte, les Ismaélites vendirent Joseph à Potiphar, un des capitaines de Pharaon. Dieu bénit Joseph et lui donna du succès. Potiphar confia à Joseph la responsabilité de toute sa maison.
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0: n'auriez pas une petite pièce ? Demanda-t-il à Pierre et Jean. Les deux disciples le regardèrent. Ils n'avaient pas d'argent, mais ils avaient quelque chose de bien mieux à lui donner. « Regarde-nous !» lui dit Pierre. L'homme s'attendait à recevoir de l'argent. Mais Pierre ajouta, « Je n'ai ni argent ni or, mais ce que j'ai, je vais te le donner. » Au nom de Jésus-Christ, lève-toi et marche ! Pierre prit l'homme par la main. Ses pieds et ses chevilles se raffermirent. Il se leva et marcha. L'homme entra dans la cour du temple avec Pierre et Jean. Non seulement il marchait, mais en plus, il bondissait de joie et louait Dieu. Les gens s'étonnaient. Ils avaient souvent vu cet homme à la porte et savaient que c'était un infirme de naissance. Et maintenant, il était là, en train de marcher, sauter et louer Dieu. Quel miracle ! Pierre expliqua aux gens par quel pouvoir l'homme avait été guéri. Il leur parla de Jésus. Après l'avoir écouté, beaucoup de personnes décidèrent de suivre Jésus.
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4: Seigneur, c'est toi qui as formé mes reins, qui m'as tissé dans le ventre de ma maman. Psaume chapitre 139, verset 13.

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4: Dans les nuages.
5: Il était temps pour Jésus de repartir au ciel. Il emmena ses disciples tout en haut d'une montagne près de Jérusalem. « Voici ce que vous allez faire, » dit-il. « Attendez à Jérusalem jusqu'à ce que vous receviez le Saint-Esprit que le Père a promis. Ensuite, vous parlerez de moi à Jérusalem, en Judée, en Samarie et dans le monde entier. Allez chez tous les peuples pour que les gens deviennent mes disciples. Baptisez-les au nom du Père, du Fils et du Saint-Esprit. Enseignez-leur tout ce que je vous ai appris. Je suis avec vous tous les jours. » Puis Jésus monta au ciel. Pendant que ses disciples le regardaient, il disparut dans un nuage. Les disciples restèrent là, les yeux rivés au ciel. Deux hommes vêtus de blanc leur apparurent et dirent « Jésus reviendra de la même manière que vous l'avez vu monter au ciel. » Alors, les disciples allèrent à Jérusalem, comme Jésus le leur avait demandé.
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2: Il est l'heure de se lever.
3: Jésus, ma petite fille est chez moi, en train de mourir.
2: Jaïrus, un chef de la synagogue, s'était jeté aux pieds de Jésus pour le supplier.
3: Je sais que si tu viens lui imposer les mains, elle vivra.
2: Ils partirent. Alors qu'ils étaient en chemin, un messager leur apporta une terrible nouvelle.
4: Jaïrus, ta fille est morte.
2: Mais Jésus dit, n'aie pas peur, crois seulement et ta fille vivra. Ils arrivèrent à la maison de Jaïrus. Les gens pleuraient et se lamentaient. «
4: Pourquoi pleurez-vous ? » demanda Jésus.
2: « La petite fille n'est pas morte, elle dort. » Les gens se moquèrent de lui. Jésus et trois de ses disciples, Pierre, Jacques et Jean, entrèrent dans la maison avec Jaïrus et sa femme. La petite fille était allongée, elle était morte. Jésus lui prit la main, puis il dit « Petite fille, lève-toi. » Et aussitôt, elle se leva et se mit à marcher dans la chambre. Jaïrus et sa femme n'en revenaient pas. Jésus leur demanda de ne raconter à personne ce qu'il avait fait. « Et maintenant, ajouta Jésus, je crois que cette petite fille a besoin de manger. »
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3: Ta parole est la vérité. Jean chapitre 17, verset 17.

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2: Tout est accompli. Les chefs religieux dirent au gouverneur Pilate que Jésus était dangereux et voulait devenir roi.
3: « Est-ce vrai ? »
2: demanda Pilate à Jésus. « Je suis roi, » lui répondit Jésus, « mais pas de ce monde. »
3: « Jésus est innocent, » dit Pilate. « Il n'y a aucune raison de le condamner. Je vais donc le relâcher. »
2: Mais la foule criait.
4: « À mort ! Crucifie-le !»
2: Alors Pilate ordonna à ses soldats de fouetter Jésus. Ils enfoncèrent sur sa tête une couronne d'épines. Puis ils l'obligèrent à porter une croix en bois sur son dos jusqu'en haut d'une colline. Là, les soldats romains crucifièrent Jésus. Ils clouèrent ses mains et ses pieds sur la croix. Jésus se trouvait entre deux brigands. Vers midi, le ciel s'obscurcit. Les amis de Jésus pleuraient. Les chefs religieux, eux, se moquaient.
5: « Tu as sauvé d'autres personnes. Sauve-toi toi-même !»
2: Jésus pria. « Père, pardonne-leur. » Au moment de mourir, Jésus dit « Tout est accompli. » C'est ainsi qu'il acheva ce qu'il était venu faire par amour pour nous. Joseph, l'un des disciples, mit le corps de Jésus dans un tombeau neuf. On roula une grosse pierre devant l'entrée. Un long et triste vendredi prenait fin. Un dimanche de fête. Le dimanche matin, des femmes apportaient du parfum pour le corps de Jésus. Comme une grosse pierre fermait l'entrée du tombeau, elles se demandaient comment faire pour la déplacer. Mais quand elles arrivèrent, la pierre était déjà roulée et le corps de Jésus avait disparu. Des anges dirent aux femmes, « Jésus est vivant ! Allez l'annoncer à ses disciples !» Les femmes annoncèrent la nouvelle aux disciples. Pierre et Jean coururent au tombeau pour vérifier. Il n'y avait plus que le linceul de Jésus. Ne sachant que penser, ils rentrèrent chez eux. Le soir, les disciples étaient réunis pour parler de ce qui s'était passé. C'est alors que Jésus leur apparut. Ils eurent très peur, car ils pensaient que c'était un fantôme. « N'ayez pas peur, » dit Jésus. « Regardez mes mains et mes pieds, c'est bien moi. Allez-y, touchez-moi. » On ne peut pas toucher un fantôme. Et les fantômes ne mangent pas. Mais moi, j'ai faim. Jésus mangea du poisson, puis il leur parla. Les textes de la Bible sont clairs. Le Sauveur devait souffrir et mourir avant de ressusciter des morts. Puis Jésus confia à ses disciples la mission d'annoncer la bonne nouvelle dans le monde entier. Grâce au sacrifice de Jésus, Dieu peut pardonner les péchés de tous ceux qui se tournent vers lui.
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2: Retour à la maison.
3: Pourquoi Jésus passe-t-il du temps avec des gens qui ont une mauvaise vie ?
2: Se demandaient les chefs religieux. Alors Jésus leur raconta une histoire sur l'amour de Dieu. Elle commence ainsi. Il était une fois un homme qui avait deux fils. Un jour, le plus jeune demanda l'argent qui devait lui revenir à la mort de son père. Le cœur brisé, le père lui donna sa part d'héritage. Le fils partit très loin et gaspilla tout son argent. Une grande famine arriva. Pour survivre, il fut obligé de garder des cochons. Il avait si faim, mais il ne pouvait même pas manger le repas des cochons. « Les ouvriers de mon père sont mieux traités que cela, » se dit le fils. « Je vais rentrer à la maison et avouer mon péché. Peut-être que mon père voudra bien me laisser être son serviteur. » Le fils prit la route pour rentrer à la maison. Alors qu'il était encore loin, son père le vit, courut vers lui et le serra très fort dans ses bras. « Je ne mérite plus d'être ton fils, » dit-il à son père. Le père dit à ses serviteurs, « Vite, de beaux habits propres pour mon fils et une belle bague et préparez un bon repas avec le meilleur veau. Mon fils était perdu et maintenant je l'ai retrouvé. » Quand il entendit le bruit de la fête, le frère aîné se mit en colère et dit à son père,
4: « Ce n'est pas juste. Moi, je travaille dur pour toi. Lui, il gaspille ton argent et il a droit à une fête. »
2: Le père lui répondit,
4: « Voyons, tout ce que j'ai est à toi, mais il fallait bien se réjouir. Ton frère était mort et il est revenu à la vie. Il était perdu et le voilà retrouvé. »
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0: immense richesse. Psaume 119, verset 14.
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4: Je peux tout par Jésus qui me fortifie. Philippiens, chapitre 4, verset 13.

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2: L'ânon et le roi. La fête de Pâques approchait. Il y avait beaucoup de monde à Jérusalem. Arrivé au Mont des Oliviers, une colline surplombant la ville, Jésus demanda à deux de ses disciples de trouver un ânon. Les disciples trouvèrent l'animal et mirent leur manteau dessus. Jésus monta sur l'ânon. Ainsi s'accomplit une ancienne prophétie de la Bible. Jérusalem, voici venir ton roi assis sur un ânon. Jésus se dirigea donc vers Jérusalem, assis sur l'ânon. Beaucoup de gens le suivaient, car ils avaient vu ses miracles. Pour l'honorer, on étendait devant lui des manteaux et des branches de palmier. La foule acclamait Jésus, le sauveur que Dieu avait promis. Tous criaient « Hosanna ! Béni soit celui qui vient au nom du Seigneur ! Béni soit le roi d'Israël !»
3: Tout le monde le suit, grognaient les chefs religieux. Jésus dit à ces gens d'arrêter de crier.
2: Mais Jésus leur répondit, s'ils se taisent, ce sont les pierres qui vont crier.
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2: Passage à sec, muraille à terre. Moïse avait envoyé 12 espions explorer le pays promis. 10 d'entre eux dirent « Impossible de vaincre les habitants de ce pays !» Mais Josué et Caleb dirent « Avec Dieu, c'est possible !» Effrayé, le peuple préféra croire les 10 espions. Dieu dit
3: « À cause de cela, seuls Josué, Caleb et vos enfants entreront dans le pays promis. »
2: Après 40 ans dans le désert, ce moment arriva enfin. Josué envoya 2 espions à Jéricho. Ils rencontrèrent là-bas une femme appelée Rahab, qui les cacha et les aida à s'échapper par la muraille. Ils lui promirent alors de l'épargner avec sa famille. Les Israélites traversèrent le Jourdain. Les sacrificateurs passèrent en premier, avec l'Arche de l'Alliance. Quand leurs pieds touchèrent le fleuve, l'eau s'arrêta. Tout le monde put passer à sec. Devant Jéricho, Dieu dit à Josué,
3: « Pendant 6 jours, faites le tour de la ville, une fois par jour. Le 7e jour, vous ferez 7 tours. Sonnez des trompettes, criez, les murailles s'écrouleront. »
2: Josué fit confiance à Dieu. Il obéit et les murailles s'écroulèrent. Les Israélites détruisirent la ville, mais Rahab fut sauvée. C'est ainsi que commença la conquête du pays promis.
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2: Samuel grandissait, Dieu était avec lui et il gardait toutes ses paroles. 1 Samuel chapitre 3 verset 19.

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2: Dans le jardin, Jésus dit à ses disciples, « Cette nuit, vous allez tous m'abandonner.
3: » Certainement pas moi,
2: s'écria Pierre, sûr de lui.
3: « Jamais je ne t'abandonnerai, Jésus !»
2: Jésus soupira. « Avant le chant du coq, au lever du jour, tu auras déclaré 3 fois ne pas me connaître.
3: Oh, « Plutôt mourir à tes côtés que te renier !»
2: dit Pierre. Quand ils arrivèrent au jardin de Gethsémané, Jésus demanda à ses disciples de prier avec lui. Mais ils étaient fatigués et s'endormirent. Jésus resta donc seul à prier Dieu, son Père. Les ennemis de Jésus voulaient sa mort, mais c'était ce que Dieu aussi avait prévu. Dans sa prière, Jésus demanda à Dieu.
3: « N'y a-t-il pas une autre solution ? Sinon, je ferai ce que tu demandes. »
0: Soudain, des cris et de la lumière réveillèrent les disciples. C'était Judas et des hommes armés envoyés par les chefs religieux.
2: Judas embrassa Jésus sur la joue pour montrer qui il fallait arrêter.
3: « Celui que vous recherchez, c'est moi. »
2: Lorsque Jésus prononça ces mots, les hommes reculèrent et tombèrent par terre. Puis ils se saisirent de Jésus et le conduisirent aux chefs religieux.
0: La plupart des disciples s'enfuient, mais Pierre suivit Jésus discrètement pour voir ce qui allait se passer.
2: Quelqu'un lui demanda « N'es-tu pas un ami de Jésus ?»
0: Effrayé, Pierre répondit « Non !»
2: Deux autres personnes lui posèrent la même question.
3: « Pas du tout !» dit Pierre. « Je ne connais pas cet homme !»
2: Pierre renia Jésus 3 fois. C'est alors qu'un coq chanta, et Pierre pleura amèrement.
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2: Dieu ouvre un chemin. Après la 10e plaie et la mort de son fils, Pharaon laissa les Israélites quitter l'Égypte. Ils étaient près de la mer Rouge quand Pharaon changea d'avis et se mit à les poursuivre. Quand les Israélites virent les chars de Pharaon, ils eurent peur. Mais Dieu dit à Moïse de lever son bâton sur la mer Rouge. Dieu fit souffler un grand vent et les eaux s'ouvrirent. Un chemin apparut, un passage entre deux murs d'eau. Les Israélites traversèrent la mer Rouge à sec et ils arrivèrent sains et saufs de l'autre côté. Pharaon et son armée les poursuivaient encore. Dieu dit alors à Moïse d'étendre sa main. La mer se referma et Pharaon et son armée se noyèrent. Dieu conduisit son peuple à travers le désert. Il les nourrit et leur donna à boire. Ils campèrent à côté du mont Sinaï. Dieu dit à Moïse de monter au sommet pour le rencontrer. Moïse monta au sommet du Sinaï. Il y avait du feu et de la fumée partout. Dieu vint à sa rencontre. Dieu donna à Moïse les 10 commandements écrits sur 2 tablettes de pierre. « N'adore pas d'autre Dieu que moi. Ne fabrique pas d'idole. Respecte mon nom. Repose-toi le jour du sabbat. Honore ton père et ta mère. Ne tue pas. Sois fidèle à ton mari ou à ta femme. Ne vole pas. Ne mens pas. Ne sois pas jaloux. » Maintenant, le peuple savait ce qu'il devait faire pour obéir à Dieu.
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2: Si quelqu'un est en Christ, il est une nouvelle création. Les choses anciennes sont passées. Voici, toutes choses sont devenues nouvelles. 2 Corinthiens, chapitre 5, verset 17.

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2: Le grand pique-nique. Une grande foule avait écouté Jésus. À présent, tous ces gens avaient faim. « Dis-leur d'aller s'acheter à manger !» proposèrent les disciples. Mais Jésus voulait leur apprendre à faire confiance à Dieu. « Et si vous leur donniez vous-même à manger ?» demanda Jésus. « Mais il faudra une petite fortune pour acheter du pain à tout ce monde !» s'écrièrent les disciples. « Qu'avez-vous à manger ?» André, l'un des disciples, répondit. « Il y a ici un garçon qui a 5 pains et 2 poissons !» Jésus sourit. « Parfait !» Dites à tout le monde de s'asseoir dans l'herbe. Les gens s'assirent donc tout autour sur l'herbe verte. Jésus remercia Dieu pour les pains et les poissons. Puis il les coupa en morceaux et ses disciples commencèrent la distribution. Toute la foule reçut du pain et du poisson. Il y avait environ 5000 hommes et beaucoup de femmes et d'enfants. Tout le monde put manger à sa faim. Les disciples ramassèrent les restes. Ils remplirent 12 paniers, alors qu'au départ, il y avait seulement 5 pains et 2 poissons. Les gens comprirent qu'ils pouvaient faire confiance à Dieu.
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3: Haut les murs. Néhémie était un juif au service d'Artaxerces, roi de Perse. Il était échanson du roi. Il apprit que Jérusalem était en ruine et que les juifs là-bas souffraient. Très triste, il pria Dieu de les aider. Dieu donna à Néhémie le courage de faire une demande spéciale au roi. Aller à Jérusalem pour aider à reconstruire la muraille. Le roi accepta et Néhémie partit pour Jérusalem. À son arrivée, Néhémie trouva Jérusalem dans un état épouvantable. « Il y a énormément de travail, » dit Néhémie au peuple. « Mais avec l'aide de Dieu, nous pouvons rebâtir ces murs. » On se regroupa par famille et tout le monde se mit au travail. Le peuple répara d'abord toutes les portes de la ville. Puis Néhémie et les ouvriers commencèrent à rebâtir la muraille. Au début, les ennemis des Juifs se moquaient du chantier. Mais comme la reconstruction avançait bien, ils voulurent les attaquer. Les Juifs travaillaient donc un outil dans une main et une épée dans l'autre. La muraille fut reconstruite en 52 jours seulement. Le sacrificateur Esdras lut à tout le peuple le livre de la loi de Dieu. Les Juifs promirent d'obéir et louèrent Dieu, car il les avait protégés.
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2: Jésus est mort, bien plus, il est ressuscité. Romains chapitre 8, verset 34.

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2: Sauver des crocs. Le peuple d'Israël n'obéissait plus à Dieu. Alors Dieu laissa venir des ennemis qui détruisirent Jérusalem. Ils firent beaucoup de prisonniers parmi le peuple et emmenèrent de nombreux juifs à Babylone. Daniel était l'un de ces juifs déportés à Babylone. Il n'avait pas oublié Dieu et le priait trois fois par jour. Dieu bénit Daniel et il devint un dirigeant très respecté au service du roi. Mais des hommes à la cour du roi étaient jaloux de Daniel. Ils proposèrent une loi interdisant de prier quelqu'un d'autre que le roi Darius. Celui qui désobéirait serait jeté au lion. Darius accepta. Comme Daniel priait Dieu, on l'arrêta. Darius était triste, car il aimait bien Daniel. On avait trompé le roi avec cette loi, et il était maintenant obligé de l'appliquer. Daniel fut donc jeté au lion. Les lions rugirent. Ils s'apprêtaient à manger Daniel. Mais Dieu envoya un ange pour fermer la gueule des féroces animaux. Daniel passa la nuit dans la fosse au lion et il ne lui arriva rien. Le lendemain matin, à l'aube, le roi Darius fut très heureux de découvrir Daniel encore en vie. « Dieu a envoyé un ange pour me sauver », lui dit Daniel. Et on fit sortir Daniel de la fosse au lion. Le roi Darius fit jeter les ennemis de Daniel dans la fosse. Les lions les dévorèrent. Puis, il ordonna que dans tout son royaume, on honore le Dieu de Daniel, le Dieu vivant et tout-puissant.
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3: Dans les nuages.
4: Il était temps pour Jésus de repartir au ciel. Il emmena ses disciples tout en haut d'une montagne près de Jérusalem. « Voici ce que vous allez faire, » dit-il. « Attendez à Jérusalem jusqu'à ce que vous receviez le Saint-Esprit que le Père a promis. Ensuite, vous parlerez de moi à Jérusalem, en Judée, en Samarie et dans le monde entier. Allez chez tous les peuples pour que les gens deviennent mes disciples. Baptisez-les au nom du Père, du Fils et du Saint-Esprit. Enseignez-leur tout ce que je vous ai appris. Je suis avec vous tous les jours. » Puis Jésus monta au ciel. Pendant que ses disciples le regardaient, il disparut dans un nuage. Les disciples restèrent là, les yeux rivés au ciel. Deux hommes vêtus de blanc leur apparurent et dirent « Jésus reviendra de la même manière que vous l'avez vu monter au ciel. » Alors, les disciples allèrent à Jérusalem comme Jésus le leur avait demandé.
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Dieu, tu me donnes ta force. Je chanterai tes louanges, car avec toi, je suis en sécurité. Merci Seigneur Jésus.

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2: Un ennemi changé en ami. Saul était un religieux, un pharisien. Pour lui, ceux qui croyaient en Jésus racontaient des mensonges. Il devait donc être jeté en prison et même mis à mort. Saul était en route pour Damas afin d'arrêter les disciples de Jésus. Tout à coup, une grande lumière l'entoura. Il tomba à terre. Une voix lui dit « Saul, pourquoi me persécutes-tu »« Qui es-tu ? » demanda Saul. La voix répondit « Je suis Jésus, celui à qui tu veux faire du mal. Va à Damas, là on te dira ce que tu dois faire. » Saul se releva. Il ne pouvait plus rien voir. Ses amis l'emmenèrent à Damas. Saul attendit dans une maison pendant 3 jours sans manger ni boire. Pendant ce temps, Jésus apparut en vision à Ananias, l'un de ses disciples à Damas. Jésus lui demanda d'aller voir Saul et de prier pour qu'il recouvre la vue. « Mais Saul veut faire du mal à tes disciples !» dit Ananias en tremblant. « Je sais, » dit Jésus, « mais je l'ai choisi pour faire connaître mon nom dans le monde entier. » Alors, Ananias alla prier pour Saul. Il lui dit « Jésus m'a envoyé pour que tu puisses voir à nouveau et que tu sois rempli du Saint-Esprit. » Aussitôt, Saul recouvra la vue, puis il fut baptisé. Jésus venait de transformer Saul. L'homme violent qui pourchassait les disciples de Jésus allait désormais fonder des églises pour faire connaître le Sauveur. Plus tard, Saul prit le nom de Paul.
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2: Le fils bien-aimé. Le prophète Malachi l'avait annoncé. Dieu enverrait un messager pour préparer la venue du Sauveur. Jean était ce messager et il prêchait sur les rives du Jourdain. « Préparez-vous à rencontrer le Seigneur, » disait Jean. « Il vient bientôt de la part de Dieu. C'est pourquoi changez de comportement, abandonnez vos mauvaises habitudes et faites-vous baptiser. » On lui demandait « Es-tu le Sauveur promis ?»« Non, je ne lui arrive même pas à la cheville. » « Vous verrez, il va faire des choses merveilleuses !» Jésus vint vers Jean pour être baptisé. Quand il vit Jésus s'approcher, Jean dit « Regardez, voici l'agneau de Dieu qui enlève les péchés du monde !» Jésus dit à Jean « Je veux que tu me baptises !» « Non !» protesta Jean, « c'est plutôt toi qui devrais me baptiser !» Mais Jésus insista « Crois-moi, c'est ainsi que nous devons agir !» Alors Jean baptisa Jésus. Le ciel s'ouvrit. L'Esprit de Dieu descendit sur Jésus comme une colombe et on entendit la voix de Dieu déclarer « Celui-ci est mon Fils bien-aimé. Il fait toute ma joie. »
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Seigneur mon Dieu, garde-moi de faire le mal. Je désire que tout ce que je dis et tout ce que je pense te plaise toujours. C'est pour plaire à Jésus que je te le demande. »

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2: Laisse mon peuple s'en aller. Moïse et Aaron dirent à Pharaon, « Le Dieu des Israélites te demande de libérer son peuple. Si tu refuses, il t'arrivera des choses terribles. » Mais Pharaon refusa d'écouter. Alors, Dieu changea l'eau de l'Égypte en sang. Personne ne pouvait la boire. Puis, les maisons des Égyptiens furent envahies de grenouilles. Il y en avait partout. Mais Pharaon refusa encore d'écouter. Alors, Dieu transforma la poussière de l'Égypte en poux. Les Égyptiens et leurs animaux en étaient couverts. Puis Dieu envoya des mouches sur le pays. Mais Pharaon refusa encore d'écouter. Alors, Dieu fit mourir le bétail des Égyptiens, les chevaux, les ânes, les chameaux, les brebis et les vaches. Puis Dieu couvrit les Égyptiens de boutons. Mais Pharaon refusa encore d'écouter. Dieu envoya la grêle pour ravager les cultures de l'Égypte. Les champs furent détruits. Puis Dieu fit venir des sauterelles pour dévorer ce qui restait. Mais Pharaon refusa encore d'écouter. Alors Dieu plongea le pays dans l'obscurité. Mais une fois encore, Pharaon refusa d'écouter. Dieu dit à Moïse, « Tous les fils aînés en Égypte vont mourir, ainsi que tous les premiers-nés des animaux. » Que chaque famille de mon peuple tue un agneau, le mange et mette son sang autour de la porte de sa maison. Je verrai le sang et passerai par-dessus ses maisons. Personne à l'intérieur ne mourra. Ce sera la Pâque. Vous vous en souviendrez toujours. Le peuple obéit à Dieu. Les fils aînés des Égyptiens moururent, même celui de Pharaon. Alors, Pharaon écouta et laissa les Israélites s'en aller.
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3: L'homme regarde à ce qui frappe les yeux, mais l'Éternel regarde au cœur. 1 Samuel, chapitre 16, verset 7.

tu me donnes ta force. Je chanterai tes louanges, car avec toi, je suis en sécurité. Merci Seigneur Jésus.

Seigneur, merci pour les bons moments que tu nous donnes. Aide-nous à ne pas t'oublier quand nous nous amusons et à ne pas oublier non plus ceux qui ne s'amusent pas et qui ne sont pas aussi gâtés que nous. Merci Seigneur.

et encore. Danser une valse à Vienne. Voir une aurore boréale. Prendre un thé à Tokyo. Visiter le Taj Mahal.

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3: Je peux tout par Jésus qui me fortifie. Philippiens, chapitre 4, verset 13.

Mon Dieu, merci parce que tu as donné ton Fils unique, Jésus, pour que nous ayons la vie éternelle. Merci Seigneur.

Mon Seigneur et mon Dieu, aide-moi à aimer les autres comme tu m'aimes moi-même. Je te le demande au nom du Seigneur Jésus. Amen.

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2: Priez sans cesse. 1 Thessaloniciens chapitre 5 verset 17.

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4: Dieu dit, je t'aime d'un amour éternel. Jérémie, chapitre 31, verset 3.

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2: Pour se dire au revoir. Jésus guérissait les malades, nourrissait les affamés, prenait soin des pauvres et parlait à tous du royaume de Dieu. Mais les chefs religieux n'aimaient pas son enseignement. Ils étaient jaloux. Ils détestaient tellement Jésus qu'ils décidèrent de le faire tuer. Ils donnèrent 30 pièces d'argent à Judas, l'un des disciples de Jésus, pour qu'il le trahisse. Jésus et ses disciples étaient réunis pour la fête de Pâques. Pendant le repas, le cœur triste, Jésus leur dit « L'un de vous va me trahir ». Surpris, tous répondirent « Ce n'est pas moi, Seigneur ». C'est la vérité. L'un de vous assis à cette table me trahira. Est-ce moi, Seigneur ? Demanda Judas. Tu sais bien que oui, répondit Jésus. Ce que tu dois faire, fais-le vite. Et Judas partit. Jésus prit du pain et remercia Dieu. Il le partagea entre ses disciples en disant : Ceci est mon corps, donné pour vous. Souvenez-vous de moi quand vous en mangerez. Puis Jésus prit une coupe de vin et remercia Dieu. Il dit ensuite aux disciples, « Buvez-en tous, ceci est mon sang, versé pour que de nombreux péchés soient pardonnés. » Une fois le repas terminé, Jésus et ses disciples chantèrent des psaumes. Puis ils se rendirent au jardin de Gethsémané pour prier.
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2: Le roi et son royaume. Jésus allait de ville en ville pour parler du royaume des cieux. Des foules le suivaient. Les gens ne savaient pas encore que Jésus était roi, mais il leur enseignait comment vivre dans son royaume. Jésus disait par exemple, « C'est de votre cœur que viennent les mauvaises choses. » Il leur montrait le besoin d'avoir un cœur pur pour ressembler à Dieu. Jésus disait aussi, « Ne vous inquiétez pas pour votre nourriture ou vos habits. Mettez Dieu en premier dans votre vie. Obéissez-lui et faites-lui confiance. Il prendra soin de vous. » Voici comment prier Dieu. « Notre Père, ton nom est saint. Règne sur la terre comme tu règnes au ciel. Donne-nous ce dont nous avons besoin aujourd'hui. Aide-nous à t'obéir. À toi la gloire, pour toujours. » Puis Jésus leur raconta cette histoire. Un homme avait bâti sa maison sur un rocher. Une grande tempête arriva. Mais comme la maison était construite sur un terrain solide, elle ne s'effondra pas. Un autre homme avait bâti sa maison sur le sable. Une grande tempête arriva. Comme la maison était construite sur un terrain instable, elle s'effondra avec fracas. « Mes paroles sont solides comme un rocher, » dit Jésus. « Mettez-les en pratique et vous serez comme l'homme sage qui a bâti sa maison sur le rocher. »
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4: Dieu dit, tu ne voleras pas. Exode chapitre 20, verset 15.

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2: Un merveilleux cadeau. Des Juifs venus du monde entier se trouvaient à Jérusalem pour fêter la Pentecôte. Les disciples de Jésus étaient là eux aussi. Ils attendaient le cadeau que Jésus leur avait promis. Quelques jours plus tard, pendant la fête, Dieu envoya le Saint-Esprit. Tout commença avec un bruit. C'était comme si un vent puissant remplissait la maison où les disciples étaient réunis. Ensuite, ce fut comme du feu qui descendit sur chacun d'eux. Et le Saint-Esprit les remplit tous et leur donna le pouvoir de parler en différentes langues. Les Juifs qui venaient des autres pays furent surpris en les entendant. « Ces gens parlent notre langue! Ils racontent les choses merveilleuses que Dieu a faites !»« C'est le don de Dieu !» expliqua Pierre. « Il nous a été promis il y a longtemps et aujourd'hui, Jésus nous l'envoie !»« Oui, ce Jésus que vous avez crucifié, Dieu l'a ressuscité des morts !»
3: « Que devons-nous faire ?»
2: demandèrent les gens, tout bouleversés.
4: « Détournez-vous du mal !» répondit Pierre.
5: « Croyez en Jésus. Il pardonnera tous vos péchés et vous donnera son Saint-Esprit. »
2: Ce jour-là, 3000 personnes furent baptisées. Mais ce n'était que le début. Par la suite, beaucoup d'autres gens allaient accepter Jésus comme leur sauveur personnel.
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2: Le rêveur. Jacob avait 12 fils, mais il en aimait un plus que les autres, Joseph. Il lui offrit une magnifique tunique multicolore. Les frères de Joseph étaient jaloux et ils se mirent à le détester. Joseph fit un rêve. « Dans mon rêve, dit-il, on attachait des gerbes de blé et vos gerbes se sont prosternées devant la mienne. » Les frères de Joseph le détestèrent encore plus. Joseph fit un autre rêve. « Le soleil, la lune et 11 étoiles se sont prosternées devant moi. » Son père et ses frères se fâchèrent. « Tu es en train de dire que tu vas nous diriger ?» Un jour, les frères de Joseph étaient dans les champs à garder les troupeaux. Ils virent Joseph venir à leur rencontre. C'est là qu'ils décidèrent de le tuer et de mettre fin à ses rêves. « Ce serait mal de tuer notre frère, » dit Ruben. « Jetons-le plutôt dans ce puits qui est vide. » Ils déchirèrent la tunique multicolore de Joseph et le jetèrent dans le puits. Des marchands ismaélites, en route pour l'Égypte, passaient par là. « Vendons-leur Joseph pour qu'il soit leur esclave, » suggéra Judas. Et ils vendirent Joseph pour 20 pièces d'argent. Les frères trempèrent la tunique de Joseph dans le sang d'un bouc et la montrèrent à Jacob. « Mon fils est mort !» pleura-t-il. Pendant ce temps, Joseph était conduit en Égypte. Mais Dieu était avec lui. En Égypte, les Ismaélites vendirent Joseph à Potiphar, un des capitaines de Pharaon. Dieu bénit Joseph et lui donna du succès. Potiphar confia à Joseph la responsabilité de toute sa maison.
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2: Pour se dire au revoir. Jésus guérissait les malades, nourrissait les affamés, prenait soin des pauvres et parlait à tous du royaume de Dieu. Mais les chefs religieux n'aimaient pas son enseignement. Ils étaient jaloux. Ils détestaient tellement Jésus qu'ils décidèrent de le faire tuer. Ils donnèrent 30 pièces d'argent à Judas, l'un des disciples de Jésus, pour qu'il le trahisse. Jésus et ses disciples étaient réunis pour la fête de Pâques. Pendant le repas, le cœur triste, Jésus leur dit « L'un de vous va me trahir ». Surpris, tous répondirent « Ce n'est pas moi, Seigneur !»

0: Buvez-en tous. Ceci est mon sang, versé pour que de nombreux péchés soient pardonnés. Une fois le repas terminé, Jésus et ses disciples chantèrent des psaumes. Puis ils se rendirent au jardin de Gethsémané pour prier.
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3: Je peux tout par Jésus qui me fortifie. Philippiens chapitre 4, verset 13.

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2: Le grand pique-nique. Une grande foule avait écouté Jésus. À présent, tous ces gens avaient faim. « Dis-leur d'aller s'acheter à manger !» proposèrent les disciples. Mais Jésus voulait leur apprendre à faire confiance à Dieu. « Et si vous leur donniez vous-même à manger ?» demanda Jésus. « Mais il faudra une petite fortune pour acheter du pain à tout ce monde !» s'écrièrent les disciples. « Qu'avez-vous à manger ?» André, l'un des disciples, répondit. « Il y a ici un garçon qui a 5 pains et 2 poissons !» Jésus sourit. « Parfait. Dites à tout le monde de s'asseoir dans l'herbe. » Les gens s'assirent donc tout autour sur l'herbe verte. Jésus remercia Dieu pour les pains et les poissons. Puis il les coupa en morceaux et ses disciples commencèrent la distribution. Toute la foule reçut du pain et du poisson. Il y avait environ 5000 hommes et beaucoup de femmes et d'enfants. Tout le monde put manger à sa faim. Les disciples ramassèrent les restes. Ils remplirent 12 paniers, alors qu'au départ, il y avait seulement 5 pains et 2 poissons. Les gens comprirent qu'ils pouvaient faire confiance à Dieu.
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2: À travers le toit. Pleine, la maison était pleine. Jésus était à l'intérieur. Il enseignait et guérissait les malades. Et tout le monde voulait le voir. Quatre hommes avaient un ami qui ne pouvait pas marcher. Ils croyaient que Jésus pouvait le guérir. Alors ils le portèrent jusqu'à la maison où se trouvait Jésus. Il y avait tellement de monde qu'ils ne pouvaient pas entrer. Ils prirent donc l'escalier pour monter leur ami sur le toit, puis commencèrent à enlever les tuiles. Ils firent une ouverture par le toit. En voyant cela, tous ceux qui étaient dans la maison furent stupéfaits. Puis, ils firent descendre leur ami au milieu de la foule. Ils pensaient que Jésus guérirait leur ami. Au lieu de ça, Jésus lui dit « Tes péchés sont pardonnés ». Les chefs religieux étaient très mécontents. Ils se disaient
3: « Seul Dieu peut pardonner les péchés ».
2: Jésus demanda « Qu'est-ce qui est plus facile ? Dire au malade « Tes péchés sont pardonnés » ou le faire marcher ? Pour vous montrer que Dieu m'a donné le pouvoir de pardonner les péchés, je vais guérir cet homme. » Jésus dit à l'homme « Lève-toi, prends ton lit et rentre chez toi. » Et il le fit. Les gens applaudirent. Maintenant, la maison était pleine de joie et de reconnaissance.
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4: Dieu dit, je t'aime d'un amour éternel. Jérémie, chapitre 31, verset 3.

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3: Le rêveur. Jacob avait 12 fils, mais il en aimait un plus que les autres, Joseph. Il lui offrit une magnifique tunique multicolore. Les frères de Joseph étaient jaloux et ils se mirent à le détester. Joseph fit un rêve. « Dans mon rêve, dit-il, on attachait des gerbes de blé et vos gerbes se sont prosternées devant la mienne. » Les frères de Joseph le détestèrent encore plus. Joseph fit un autre rêve. « Le soleil, la lune et 11 étoiles se sont prosternées devant moi. » Son père et ses frères se fâchèrent. « Tu es en train de dire que tu vas nous diriger ?» Un jour, les frères de Joseph étaient dans les champs à garder les troupeaux. Ils virent Joseph venir à leur rencontre. C'est là qu'ils décidèrent de le tuer et de mettre fin à ses rêves. « Ce serait mal de tuer notre frère, » dit Ruben. « Jetons-le plutôt dans ce puits qui est vide. » Ils déchirèrent la tunique multicolore de Joseph et le jetèrent dans le puits. Des marchands ismaélites, en route pour l'Égypte, passaient par là. « Vendons-leur Joseph pour qu'il soit leur esclave, » suggéra Judas. Et ils vendirent Joseph pour 20 pièces d'argent. Les frères trempèrent la tunique de Joseph dans le sang d'un bouc et la montrèrent à Jacob. « Mon fils est mort » pleura-t-il. Pendant ce temps, Joseph était conduit en Égypte. Mais Dieu était avec lui. En Égypte, les Ismaélites vendirent Joseph à Potiphar, un des capitaines de Pharaon. Dieu bénit Joseph et lui donna du succès. Potiphar confia à Joseph la responsabilité de toute sa maison.
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3: Laisse mon peuple s'en aller. Moïse et Aaron dirent à Pharaon, « Le Dieu des Israélites te demande de libérer son peuple. Si tu refuses, il t'arrivera des choses terribles. » Mais Pharaon refusa d'écouter. Alors, Dieu changea l'eau de l'Égypte en sang. Personne ne pouvait la boire. Puis, les maisons des Égyptiens furent envahies de grenouilles. Il y en avait partout. Mais Pharaon

0: culture de l'Égypte. Les champs furent détruits. Puis Dieu fit venir des sauterelles pour dévorer ce qui restait. Mais Pharaon refusa encore d'écouter. Alors Dieu plongea le pays dans l'obscurité. Mais une fois encore, Pharaon refusa d'écouter. Dieu dit à Moïse, « Tous les fils aînés en Égypte vont mourir, ainsi que tous les premiers-nés des animaux. Que chaque famille de mon peuple tue un agneau, le mange et mette son sang autour de la porte de sa maison. Je verrai le sang et passerai par-dessus ses maisons. Personne à l'intérieur ne mourra. Ce sera la Pâque. Vous vous en souviendrez toujours. » Le peuple obéit à Dieu. Les fils aînés des Égyptiens moururent, même celui de Pharaon. Alors, Pharaon écouta et laissa les Israélites s'en aller.
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2: Le feu du ciel. David devint un grand roi. Son fils Salomon lui succéda. Ensuite, le peuple de Dieu eut beaucoup de mauvais rois. Le roi Achab fut l'un des pires. Sa femme, Jézabel, adorait le faux dieu Baal. Jézabel entraîna Achab et tout le peuple à adorer Baal. À cause de leur péché, Dieu fit cesser la pluie pendant plusieurs années et il envoya son prophète Élie vers Achab.
3: « Tu as désobéi à Dieu et tu as adoré Baal !» lui dit Élie. « Donne rendez-vous au peuple et au prophète de Baal sur le mont Carmel. » Je vous prouverai une fois pour toutes qui est le vrai Dieu. »
2: Tout le monde se rassembla sur la montagne. Élie dit au peuple,
3: « Faites un choix. Si le Seigneur est Dieu, suivez-le. Mais si Baal prouve aujourd'hui qu'il est Dieu, alors suivez Baal. Que les prophètes de Baal tuent un taureau, le placent sur l'autel et prient. Je ferai la même chose. Le Dieu qui répondra par le feu et brûlera le taureau, c'est lui le vrai Dieu. »
2: Ce fut d'abord le tour des prophètes de Baal. Ils prièrent tout le matin. Pas de feu.
3: « Peut-être que Baal dort !»
2: se moqua Élie.
3: « Criez plus fort !»
2: Ils crièrent tout l'après-midi, mais toujours rien. Puis vint le tour d'Élie. Il bâtit un autel et mit le bois et le taureau dessus. Il creusa un fossé tout autour et on versa de l'eau sur l'autel. Tellement d'eau que le fossé en fut rempli. Puis Élie pria. Aussitôt, le feu descendit du ciel et brûla tout, le taureau, le bois, les pierres et l'eau. En voyant cela, le peuple se prosterna et cria « C'est le Seigneur qui est Dieu !»
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2: Deux par deux. La terre était très peuplée, mais les gens étaient tellement méchants que Dieu regretta de les avoir créés. Il décida alors d'envoyer un déluge pour nettoyer la terre de tous ses habitants. Mais il y avait un homme appelé Noé qui n'était pas comme les autres. Noé aimait Dieu et lui obéissait. Alors, Dieu décida de sauver Noé et sa famille du déluge. Dieu avertit Noé que le déluge allait arriver. Il lui dit de construire une arche, un énorme bateau avec un toit, trois étages, une fenêtre et une porte. Noé obéit et construisit l'arche. Dieu dit à Noé de rassembler deux animaux de chaque espèce, un mâle, une femelle. Puis Noé, sa famille et les animaux entrèrent dans l'arche. Et Dieu ferma la porte. La pluie tomba pendant 40 jours et 40 nuits. L'eau venait du ciel et jaillissait aussi des océans. Même les plus hautes montagnes disparurent sous l'eau. Pendant ce temps, Noé, sa famille et tous les animaux étaient à l'abri dans le bateau qui flottait sur les eaux du déluge. Dieu n'avait pas oublié Noé. Dieu fit souffler le vent. Le niveau de l'eau baissa. L'arche s'échoua sur le mont Ararat. Noé lâcha une colombe. Quand elle ne revint plus, il comprit que le niveau de l'eau avait bien baissé. Dès que le sol fut sec, Dieu leur dit de sortir. Il fit apparaître un arc-en-ciel. C'était le signe, la promesse, que jamais plus Dieu n'enverrait le déluge sur toute la terre.
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2: Seigneur, c'est toi qui as formé mes reins, qui m'as tissé dans le ventre de ma maman. Psaume chapitre 139, verset 13.

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1: Chouette, chouette, génial.
2: Les rêves deviennent réalité. Joseph servait fidèlement Potiphar. La femme de Potiphar voulut séduire Joseph et le faire pécher contre Dieu. Joseph refusa. Alors elle raconta des mensonges et Joseph fut injustement jeté en prison. En prison, Joseph rencontra deux serviteurs de Pharaon. Ils avaient chacun fait un rêve. Dieu en révéla le sens à Joseph et ses explications se réalisèrent. L'un des serviteurs fut libéré et l'autre pendu. 2 ans plus tard, Pharaon fit 2 rêves troublants. Le serviteur qui avait été libéré se souvint de Joseph et en parla à Pharaon. Pharaon fit appeler Joseph et lui raconta ses rêves. Dieu donna à Joseph l'explication des rêves de Pharaon. « Pendant 7 ans, il y aura beaucoup de nourriture, » dit Joseph. « Fais des réserves, car ensuite, il y aura 7 ans de famine. » Pharaon fut impressionné par la sagesse de Joseph. Alors, il lui confia la responsabilité d'organiser les réserves de nourriture. En Égypte, personne n'était plus puissant que Joseph, à part Pharaon. Les frères de Joseph vinrent en Égypte pour acheter à manger. Ils se prosternèrent devant Joseph sans savoir que c'était lui. Quand Joseph vit que ses frères avaient changé, il leur dit qui il était. Les frères de Joseph étaient terrifiés. Il leur dit « Vous avez voulu me faire du mal, mais Dieu l'a changé en bien. Faites venir toute notre famille en Égypte. Nous aurons de quoi manger. »
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